0: Volodymyr Zelensky doit se rendre ce mardi à la Maison-Blanche. Au lendemain de sa rencontre avec le nouveau Premier ministre britannique Andy Burnham, le président ukrainien va s'entretenir avec Donald Trump. Il a affirmé espérer que son homologue américain continuera à soutenir l'Ukraine pour mettre fin à cette guerre par une paix digne. Et Donald Trump doit aussi recevoir ce mardi Benjamin Netanyahou. Le locataire de la Maison-Blanche et le Premier ministre israélien se retrouveront pour la première fois depuis le début de la guerre au Moyen-Orient, qui a fait surgir des tensions entre eux. Leurs discussions devraient porter sur les dossiers régionaux, en particulier sur l'Iran. L'équipe de Suisse de basket masculine tient son nouveau sélectionneur. Thibaut Petit va succéder à Ilias Papatheodorou dès le mois d'août. Le Belge continuera d'assumer en parallèle son rôle d'entraîneur de Fribourg Olympique, champion de Suisse en titre. Du soleil dans toutes les régions ce mardi et des températures qui vont grimper, mais ce ne sera qu'un début. Il fera jusqu'à 32 degrés en pleine au plus fort de la journée. Vous écoutez RTS Info, on se retrouve à 3h pour un nouveau point sur l'actualité.
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1: Julien Traxel.
2: L'inquiétude reste de mise autour de l'incendie gigantesque qui a déjà ravagé 42 000 hectares en Gironde, dans le sud-ouest de la France. Après une accalmie hier, le brasier a connu des reprises de feu dans l'ensemble contenu, selon les autorités. Des autorités qui redoutent la remontée des températures prévues ce mardi. Un point de situation effectué par la préfecture de Gironde fait part de 2750 sapeurs-pompiers engagés sur le terrain. Aucune victime humaine n'est à déplorer et le bilan reste de 240 habitations détruites. En Valais, le Conseil d'État a interdit avec effet immédiat la vente de tous les feux d'artifice. En cause, le risque très marqué d'incendie. Si l'utilisation de tels engins, y compris des pétards, était prohibée depuis la fin du mois de juin, leur vente dans les magasins restait autorisée. Ce n'est désormais plus le cas. Le gouvernement valaisan a affirmé hier que cette situation était susceptible de créer une confusion auprès de la population. Genève va réactiver dès mercredi son dispositif de réponse à la canicule. Le service du médecin cantonal genevois a pris cette décision face à la hausse des températures prévues par Météo Suisse. Une telle décision est actée lorsque les températures moyennes sont égales ou supérieures à 25 degrés pendant 10 jours consécutifs. Le médecin cantonal appelle à augmenter la vigilance, notamment pour les enfants de moins de 6 ans, les personnes âgées, celles qui travaillent en extérieur ou celles atteintes de maladies. Deux déclarations fiscales plutôt qu'une pour les couples mariés. Les cantons se préparent à l'entrée en vigueur de l'imposition individuelle plébiscitée par le peuple en votation le 8 mars dernier. Si elles ont jusqu'à 2032 pour mettre en œuvre ce nouveau système fiscal, les administrations cantonales profitent de la période estivale pour estimer le nombre de personnes supplémentaires à engager, car ces nouveaux emplois devront ensuite être validés dans le cadre du budget des cantons. Les États-Unis ont quitté hier le Conseil de sécurité de l'ONU. Les délégués américains se sont levés lorsque l'ambassadeur français a pris la parole. Ils entendaient ainsi dénoncer des critiques jugées hypocrites de la France qui a comparé les États-Unis à la Corée du Nord et à la Russie dans le cadre d'un vote lié aux droits humains. Une telle sortie du Conseil de sécurité des Nations Unies est extrêmement rare. Au moins 31 civils ont été tués depuis mercredi dans plusieurs attaques survenues dans l'est de la République démocratique du Congo. Des sources locales et sécuritaires ont attribué ces raids aux rebelles des forces démocratiques alliées affiliées à l'organisation État islamique. En football, Gianni Infantino a défendu hier le bilan de la dernière Coupe du Monde. En réponse aux critiques qui ont émaillé le tournoi, le président de la FIFA a regretté un aveuglement provoqué par

0: par la haine et la critique systématique. Le Valaisan a qualifié ce mondial du plus exceptionnel qui a célébré l'humanité sous son meilleur jour. Du soleil dans toutes les régions ce mardi et des températures qui vont grimper, mais ce ne sera qu'un début. Il fera jusqu'à 32 degrés en pleine au plus fort de la journée. Vous écoutez RTS Info, prochain point sur l'actualité à 4h.
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1: Julien Traxel.
2: La situation reste tendue autour de l'incendie gigantesque qui a détruit 42 000 hectares en Gironde, dans le sud-ouest de la France. Malgré une accalmie hier, le brasier n'est pas encore fixé. Les sapeurs-pompiers ont dû composer avec des reprises de feu, dans l'ensemble contenu d'après les autorités. Dans ce contexte, aucun retour des évacués n'est envisageable pour le moment. À Bordeaux, un peu plus de 1000 personnes étaient toujours hébergées hier au parc des expositions de la ville, selon le maire Thomas Cazenave. Et la Suisse va envoyer ce mardi 3 hélicoptères en Corse pour renforcer les opérations de lutte contre les incendies. Une vingtaine de spécialistes embarqueront dans les 3 Super Pumas de l'armée pour se rendre sur le terrain dès mercredi. La durée de l'engagement a été fixée à 7 jours. Dimanche, Berne avait indiqué qu'elle mettrait 2 appareils à disposition de la France pour les engager face aux incendies dans le Var. Mais les autorités françaises ont demandé de changer le but de l'intervention. Les maladies psychiques restent la première cause d'invalidité en Suisse. En 2025, ces maladies représentaient 55% des cas parmi les bénéficiaires de mesures de réadaptation. Chez les adolescents et les jeunes adultes, cette part atteignait 64%. L'Office fédéral des assurances sociales a indiqué hier qu'environ 61 000 personnes ont eu droit l'an dernier à des mesures de réadaptation professionnelle dans le cadre de l'assurance invalidité. Il s'agit d'une hausse de 3 300 bénéficiaires par rapport à 2024. Une amende de 3 millions de francs pour la banque Lombard-Odier dans l'affaire Karimova. Le tribunal pénal fédéral a infligé hier cette peine à l'établissement Genevois pour ne pas avoir pris les mesures d'organisation nécessaires afin d'empêcher l'un de ses anciens banquiers de se rendre coupable de blanchiment d'argent aggravé. Lombard-Odier a annoncé vouloir faire appel de sa condamnation. Il y aura bel et bien de nouvelles discussions entre le Liban et Israël à Rome. Les États-Unis ont confirmé hier la tenue de pourparlers du 4 au 6 août. Ces échanges s'inscriront dans le cadre de la création de zones pilotes dans le sud du Liban, dans lesquelles doit se déployer l'armée libanaise. Un responsable du département d'État américain a ajouté, sous couvert d'anonymat, que le règlement de toutes les questions frontalières en suspens, ainsi que l'élaboration d'un accord de paix et de sécurité, figurent aussi au programme des discussions. Haïti espère pouvoir organiser des élections présidentielles et législatives en fin d'année. Les autorités électorales du pays ont fait cette annonce hier, mais la tenue des scrutins dépendra d'un climat sécuritaire acceptable. Cet État des Caraïbes, qui n'a plus connu d'élections depuis 2016, est ravagé par la violence des gangs. En football, Andrea Pirlo ne prendra pas les rênes de l'équipe d'Italie. Pressenti pour ce poste de sélectionneur, l'ancien joueur transalpin a annoncé hier ne plus être candidat. Il avait été vivement critiqué pour un partenariat avec une entreprise russe de paris sportifs et pour un CV d'entraîneur jugé trop maigre. Du soleil dans toutes les régions ce mardi, des températures qui vont grimper, mais ce ne sera qu'un début. Il fera jusqu'à 32 degrés en pleine au plus fort de la journée. Vous écoutez RTS Info, on se retrouve à 5h pour un nouveau point sur l'actualité.
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1: Julien Traxel.
2: C'est une journée décisive qui se profile pour contrôler les incendies qui sévissent près de Madrid. Le gouvernement espagnol espère maîtriser d'ici ce mardi soir le brasier d'Avila, le feu de forêt le plus important de l'histoire récente de l'Espagne. Pedro Sanchez, le Premier ministre, a toutefois prévenu qu'il faut s'attendre à des heures difficiles avec la nouvelle vague de chaleur prévue dès mercredi dans le pays. Le méga-feu d'Avila et l'incendie de la Sierra de l'Ouest, l'autre brasier qui fait rage dans la région de Madrid, ont brûlé en quelques jours environ 75 000 hectares. En Suisse, des établissements publics dénoncent un excès de zèle des autorités sur les normes anti-feu après l'incendie de Crans-Montana. Des organisateurs de manifestations commencent aussi à relever un serrage de vis parfois trop important. Les principaux concernés ne comprennent pas certaines mesures tout en jugeant les délais pour se mettre en conformité souvent irréalistes. Interrogé hier soir dans l'émission Forum de la RTS, le conseiller d'État valaisan responsable de la sécurité, Stéphane Gonzer, n'exclut pas des dérogations. Quelques 400 personnes se sont réunies hier soir en Argovie en soutien aux victimes de violences sexuelles commises par un ancien député cantonal. Le rassemblement organisé par les femmes socialistes du canton d'Argovie a eu lieu devant la mairie d'Unter-Siegenthal. Il s'agit de la commune où résidait l'accusé, un ex-membre UDC du Grand Conseil âgé de 57 ans. Deux déclarations fiscales, plutôt qu'une pour les couples mariés. Les cantons se préparent à l'entrée en vigueur de l'imposition individuelle plébiscitée par le peuple en votation le 8 mars dernier. Si elles ont jusqu'à 2032 pour mettre en œuvre ce nouveau système fiscal, les administrations cantonales profitent de la période estivale pour estimer le nombre de personnes supplémentaires à engager, car ces nouveaux emplois devront ensuite être validés dans le cadre du budget des cantons. Donald Trump se montre optimiste quant à l'aboutissement de nouvelles discussions avec l'Iran. Le président américain a jugé hier que les pourparlers avaient de bonnes chances de déboucher sur des résultats. En ce moment, il nous parle de conclure un accord, a assuré le locataire de la Maison-Blanche. Au troisième jour de suspension des hostilités entre les deux pays, Téhéran a toutefois démenti l'existence de nouvelles négociations avec les États-Unis. Le Brésil saisit l'Organisation mondiale du commerce à propos des droits de douane américains imposés sur plusieurs de ses produits. Le ministère brésilien des Affaires étrangères a annoncé hier avoir lancé une procédure de règlement de différends. Brasilia considère injustifiées les taxes américaines de 25% pour de supposées pratiques déloyales et de 12,5% pour travail forcé présumé. En football, Gianni Infantino a défendu hier le bilan de la dernière Coupe du Monde. En réponse aux critiques qui ont émaillé le tournoi, le président de la FIFA a regretté un aveuglement provoqué par la haine et la critique systématique. Le Valaisan a qualifié ce mondial du plus exceptionnel qui a célébré l'humanité sous son meilleur jour. Du soleil dans toutes les régions ce mardi et des températures qui vont grimper, mais ce ne sera qu'un début. Il fera jusqu'à 32 degrés en pleine au plus fort de la journée.
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0: Après les informations, je vous retrouve en douceur. 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
1: Julien Traxel.
2: Le retour de la chaleur fait craindre une nouvelle aggravation des incendies aujourd'hui en Gironde, dans le sud-ouest de la France. Météo France prévoit une nouvelle vague de chaleur dans la région qui passera en vigilance jaune canicule dès midi, avec des températures qui pourraient atteindre jusqu'à 40 degrés demain. Présent à Bordeaux hier, Emmanuel Macron a appelé à rester unis pour venir à bout de ce méga feu qui a déjà ravagé 42 000 hectares. En Valais, le Conseil d'État a interdit avec effet immédiat la vente de tous les feux d'artifice. En cause, le risque marqué d'incendie. Si l'utilisation de tels engins, y compris des pétards, était prohibée depuis la fin du mois de juin, leur vente dans les magasins restait autorisée. Ce n'est désormais plus le cas. Le gouvernement valaisan a affirmé hier que cette situation était susceptible de créer une confusion auprès de la population. Genève va réactiver dès demain son dispositif de réponse à la canicule. Le service du médecin cantonal genevois a pris cette décision face à la hausse des températures prévues par Météo Suisse. Une telle décision est actée lorsque les températures moyennes sont égales ou supérieures à 25 degrés pendant 10 jours consécutifs. Le médecin cantonal appelle à augmenter la vigilance, notamment pour les enfants de moins de 6 ans, les personnes âgées, celles qui travaillent en extérieur ou celles atteintes de maladies. Donald Trump doit recevoir aujourd'hui Benjamin Netanyahou. Le président américain et le premier ministre israélien se retrouveront pour la première fois depuis le début de la guerre au Moyen-Orient, qui a fait surgir des tensions entre eux. Leur discussion devrait porter sur les dossiers régionaux, en particulier sur l'Iran. Avant son départ pour Washington, Benjamin Netanyahou a déclaré que l'objectif est de garantir notre sécurité, mais aussi d'élargir le cercle de la paix autour de nous. Haïti espère pouvoir organiser des élections présidentielles et législatives en fin d'année. Les autorités électorales du pays ont fait cette annonce hier, mais la tenue des scrutins dépendra d'un climat sécuritaire acceptable. Cet État des Caraïbes, qui n'a plus connu d'élections depuis 2016, est ravagé par la violence des gangs. 75 personnalités internationales lancent une coalition pour les 75 ans de la Convention des réfugiés de 1951. Parmi elles, la cantatrice américano-suisse Barbara Hendricks, mais aussi les actrices Kate Blanchett et Angelina Jolie. Toutes ont affirmé aujourd'hui à Genève le droit des persécutés à chercher la sécurité dans un autre pays. Elles demandent aussi que les réfugiés soient associés aux activités de la société. L'équipe de Suisse masculine de basket tient son nouveau sélectionneur. Thibaut Petit va succéder à Ilias Papatheodorou dès le mois d'août. Le Belge continuera d'assumer en parallèle son rôle d'entraîneur de Fribourg Olympique, champion de Suisse en titre. Du soleil dans toutes les régions aujourd'hui et des températures qui vont grimper, mais ce ne sera qu'un début. Il fera jusqu'à 32 degrés en pleine au plus fort de la journée. En montagne, le vent s'annonce faible et variable.
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Bonjour. Nous allons commencer cette émission en douceur avec Frédéric Chopin et sa musique dans une version orchestrale inhabituelle. Le quatrième des 24 préludes opus 28, un des plus courts, à peine 2 minutes, mais aussi un des plus poignants. C'est une succession d'accords lents, presque immobiles, qui descendent inexorablement vers le grave, comme une marche funèbre intérieure. La mélodie au-dessus est simple, dépouillée, et elle serre le cœur. Elle a été jouée aux funérailles de Chopin lui-même. Ici, vous allez l'entendre dans une transcription pour orchestre, réalisée par le chef Léopold Stokowski.

Une transcription pour orchestre du prélude numéro 4 en mi mineur, opus 28 de Frédéric Chopin, joué par l'orchestre de Philadelphie que dirigeait Wolfgang Sawallisch. De Chopin, on passe à Mozart avec le deuxième mouvement de son 22e concerto pour piano en mi bémol majeur. Mozart utilise dans cette andante des clarinettes et des bassons pour créer une couleur orchestrale particulière, chaleureuse et un peu mélancolique.

Le pianiste Alfred Brendel et l'orchestre de chambre d'Écosse que dirigeait Sir Charles Mackerras dans cette andante du 22e concerto pour piano de Mozart. On voyage vers la France romantique avec Hector Berlioz et son cycle Les Nuits d'été.

Berlioz a composé ses 6 mélodies, le cycle Les Nuits d'été, sur des poèmes de Théophile Gautier, d'abord pour voix et piano, puis il les a orchestrés. On vient d'entendre Au cimetière, la cinquième de ses mélodies, et le poème de Théophile Gautier évoque une promenade dans un cimetière au printemps où la nature renaît tandis que les morts dorment sous terre. C'est mélancolique mais pas désespéré. Il y a une acceptation paisible de la mort. Heureux celui qui dort d'un sommeil sans réveil, sous le gazon fleuri, sous le pâle soleil. On a entendu la soprano Véronique Jans qui chantait avec l'Orchestre national des Pays de Loire que dirigeait John Axelrod.

Le 11e nocturne pour piano en fa dièse mineur de Gabriel Fauré. Les nocturnes qui sont très différents de ceux de Chopin, moins virtuoses, plus intérieures, plus harmoniquement audacieux. Ce 11e nocturne était marqué molto moderato, très modéré. C'est une méditation presque impressionniste, interprétée ici par le pianiste britannique Charles Owen. Nous poursuivons cette émission en douceur sur RTS Espace 2. On traverse la Manche vers l'Angleterre avec Edward Elgar et sa sérénade pour cordes en mi mineur.

Cette sérénade pour cordes en trois mouvements en Delgar est devenue une des œuvres les plus aimées du répertoire pour orchestre à cordes. Elle a quelque chose de très anglais, une nostalgie douce, une élégance discrète, une beauté qui ne cherche pas à impressionner mais qui touche. Le premier mouvement, Allegro piacevole, Allegro agréable et léger et gracieux. Le deuxième, Larghetto, est très tendre et le troisième, Allegretto, retrouve une certaine vivacité, toujours avec cette retenue typiquement britannique et jouée bien sûr par l'Orchestre Philharmonique de Londres que dirigeait Sir Adrian Boult. Nous poursuivons en douceur sur RTS Espace 2, on continue et on remonte le temps avec Henry Purcell, le plus grand compositeur anglais du XVIIe siècle.

l'ensemble La Rêveuse avec les ténors Jeffrey Thompson et Marc Moyon, la basse Geoffroy Buffière, dans cette pièce composée par Henry Purcell, une pièce de dévotion composée pendant le règne de Jacques II. C'est une méditation sur la bonté divine, sur la protection que Dieu accorde aux croyants, puisque Dieu porte un regard si tendre. Nous poursuivons sur RTS Espace 2 l'émission En douceur. De l'Angleterre baroque, on voyage vers le pays de Galles avec une mélodie traditionnelle galloise, vieille petite fille ou vieille demoiselle.

Une mélodie traditionnelle galloise qui signifie « vieille demoiselle », une mélodie ancienne probablement du XVIIIe siècle qui fait partie du répertoire traditionnel gallois. Ici, elle est arrangée pour mandor, un instrument ancien proche de la mandoline, et harpe celtique est jouée par Avi Avital et Catherine Finch, un duo inhabituel qui crée une sonorité magique à la fois ancienne et intemporelle. Sur RTS Espace 2, de la musique traditionnelle galloise, on fait un bond vers l'Amérique du XXe siècle avec George Gershwin, cet andante con moto et poco rubato, andante avec mouvement et un peu de liberté, est une pièce pour piano solo moins connue que ses grandes œuvres.

Les harmonies bluesées de la musique de Gershwin, jouée par la pianiste argentine Celia Onetto Bensaid, c'était Andante con moto e poco rubato de George Gershwin.

La bande originale du film High Society, le film avec Bing Crosby, Grace Kelly et Frank Sinatra. Une musique de Cole Porter, c'était l'ouverture de cette comédie musicale du même nom, High Society. L'enregistrement original interprété par le Cole Porter Orchestra. À demain, même heure à 6h.

0: celui de toute la nation, aux soldats du feu qui luttent d'arrache-pied contre le monstrueux incendie qui a déjà ravagé plus de 42 000 hectares, soit l'équivalent de deux fois le lac de Neuchâtel.
1: On a la situation aujourd'hui qui est la plus dure qu'on ait jamais mesurée, la plus dure depuis la Deuxième Guerre mondiale. On a plus de 160 000 hectares qui ont été brûlés d'ores et déjà et la saison est loin d'être terminée. Et c'est beaucoup plus que ce qu'on avait enregistré ces dernières années. Et je pense qu'il faut qu'on soit lucide. Les semaines à venir seront dures et on doit tenir. Cette bataille, on va la gagner ensemble et on mettra tout ce qu'on peut. Et on adaptera les besoins et on continuera d'innover à vos côtés pour gagner cette bataille.
0: Et si l'incendie près de Biscarrosse dans les Landes est désormais fixé, la journée en Gironde sera difficile avec la hausse attendue des températures. Ce sera tout aussi compliqué pour les pompiers espagnols qui ont pour objectif de maîtriser d'ici ce soir les incendies dans la région de Madrid. Le Premier ministre Pedro Sanchez a visité hier les pompiers de Valence. Le socialiste leur a expliqué que l'Espagne était en première ligne de l'urgence climatique. Le Brésil engage une procédure de règlement de différends auprès de l'Organisation mondiale du commerce. Ça concerne les droits de douane américains sur plusieurs de ses produits. Ils sont taxés 25% de plus pour de supposées pratiques déloyales et 12,5% de plus pour travail forcé présumé. Une grosse journée diplomatique pour Donald Trump. Le président américain rencontre le premier ministre israélien Benjamin Netanyahou. Une rencontre qui s'annonce tendue puisque les deux hommes ne sont plus sur la même longueur d'onde avec leur guerre au Moyen-Orient. Donald Trump reçoit aussi Volodymyr Zelensky qui espère que le locataire de la Maison-Blanche donnera un coup de pouce à l'Ukraine contre la Russie. 400 personnes réunies hier soir à Unterzingenthal, en Argovie, pour soutenir les trois femmes droguées et violées régulièrement par un ancien député UDC. Le rassemblement avait été initié par les femmes socialistes. L'ancienne compagne de Patrick F. et sa fille, toutes deux victimes, ont participé au rassemblement. Parmi les manifestants, Diana, elle a grandi à Unterzingenthal. Dans ses mains, une pancarte sur laquelle on pouvait lire « Protection illimitée des victimes ».
2: Je pense qu'il est très important de faire preuve de solidarité dans ce genre de situation. Tout simplement parce que la violence à l'égard des femmes est omniprésente. Mais je pense aussi que dans la vie quotidienne de toutes les femmes, beaucoup de choses se passent en cachette. Et je pense que c'est justement pour cela qu'il est d'autant plus important de sortir de ces cachettes, de s'unir et de montrer ensemble, dans un élan de solidarité, que nous sommes nombreux et que nous nous soutenons les uns les autres.
0: Des propos recueillis par Valentin Jordil. L'Office fédéral des douanes supprime 25 postes de cadres pour mieux répartir les ressources entre les régions et faire des économies. Il promet de trouver une solution de remplacement pour toutes les personnes concernées. Deux déclarations fiscales plutôt qu'une pour les couples mariés. L'imposition individuelle que le peuple a plébiscité en votation le 8 mars changera la donne pour plusieurs d'entre nous et au moment de remplir la déclaration fiscale. Et les administrations cantonales aussi doivent s'adapter. Elles calculent combien de personnes il faudra engager en plus. À Fribourg, par exemple, il faudra recruter et former entre 45 et 50 nouveaux employés. Neuchâtel mise entre 10 et 15 personnes. Différents types d'emplois sont concernés, comme l'explique Youssef Wahid, vice-président de la Conférence suisse des impôts, et il est aussi chef du service des contributions du canton de Neuchâtel.
3: Il va falloir effectivement des taxateurs supplémentaires, mais il y aura aussi tout le volet perception, hein, puisque actuellement les gens mariés n'ont qu'un seul compte courant. Là, on va aussi avoir deux comptes courants, on va avoir le double de tranches d'impôts à payer, on va avoir des bordereaux au solde d'impôts à payer. Donc il faudra aussi avoir un effectif concernant la partie perception.
4: Est-ce qu'il fait bon en ce moment de se tourner vers la fiscalité en Suisse si on hésite avec un autre emploi?
3: Ah, moi je trouve que c'est un domaine qui évolue énormément et qui suit finalement l'évolution de la société. Donc je pense que c'est un emploi très intéressant et qui peut intéresser autant les hommes que les femmes.
0: Des propos recueillis par Gabriel Acabré. Le 1er août, c'est samedi, mais ce sera sans pétard en Valais, puisque les feux en extérieur sont bannis depuis le 25 juin. Le canton interdit même immédiatement la vente de tous les feux d'artifice, y compris ceux de type volcan ou pétard. Et bien sûr, c'est en raison du danger d'incendie. La Banque Lombard-Odier fera appel de sa condamnation par le tribunal pénal fédéral à une amende de 3 millions de francs pour l'affaire Gulnara Karimova, du nom de la fille de l'ex-président ouzbek. Un ancien banquier, lui, est condamné pour blanchiment d'argent. David Bitton, l'un des avocats de la banque, rencontré à la sortie du tribunal.
5: Ce procès, nous, on le vit un peu comme un crash test. Finalement, ce qui a été dit, c'est qu'on a une organisation, on est structuré, on n'est pas les flibustiers que le ministère public a dépeints dans son réquisitoire. Sur certaines relations, à un moment donné très spécifiques, sur une période extrêmement courte, on a peut-être manqué de vigilance ou de clairvoyance. C'est propre à toute activité humaine.
6: Vous reconnaissez que le gestionnaire a failli, mais pas la

0: Donc, si je comprends bien.
1: Non, c'est pas ce qu'on dit, on reconnaît pas. La chose qu'on dit, c'est que par le fait de sa condamnation, la condamnation de la banque devient inévitable. On est un peu des compagnons de cordée en haute montagne. S'il y en a un qui est malheureusement tombe, ben le deuxième tombe. Donc c'est la condamnation du gestionnaire qui amène la condamnation de la banque et non pas l'inverse.
2: Maître Bitton avec Julien Guillaume. De son côté, l'ONG Publica estime que ce verdict est un signal clair au monde bancaire. Genève réactive dès demain son plan canicule et cela au moins jusqu'au 5 août. Parce qu'aujourd'hui il y aura du soleil et de la chaleur, 32 degrés, mais dès demain le thermomètre va prendre l'ascenseur. Il y aura un risque plus ou moins marqué d'orage en fin de journée.
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On se branche au même titre qu'on a le réflexe de porter une laine pour faire face à la fraîcheur oxygénée du matin, car la programmation musicale de cette édition, que j'aimerais qualifier d'entrée de jeu d'ourlet, voilà, va venir bloquer les molécules d'air froid qui pensaient pénétrer dans votre chaleur à peine emportée du lit. Évidemment, ça ne marche pas avec toutes les fréquences, ça c'est une certitude. Bonjour, très bonjour.

premier mouvement du deuxième quatuor à cordes en ré majeur que chez le 155 de Wolfgang Amadeus Mozart par le quatuor à cordes de Leipzig. Chez 155, ça rafraîchit toujours, surtout quand on nous annonce des 40 degrés. Bon voilà, c'est une petite pastille, ça fond sous la langue, c'est très bien, n'est-ce pas? Voilà, musique matin, hein, comme tous les matins, jusqu'à 9h, on est ensemble pour partager essentiellement de la musique. Et dans cette première heure, une charade aussi, qui guide un peu nos journées depuis, ça fait combien de temps? C'est la troisième semaine maintenant, qu'on découvre avec une admiration quotidiennement renouvelé, ce quotidien, pour employer le terme une seconde fois, ce quotidien roman, la boussole romande des années 30, la presse du passé qui nous fait rire bien des années plus tard, vous rendez compte, un rire qui dure presque 100 ans, c'est quand même un sacré rire, et cette charade tirée de la boussole romande, elle est lue. Je dis comme si c'était pas moi qui la faisais, si c'est moi qui vais la lire, à 7h20. Alors ouvrez grand les écoutilles, chauffez-vous bien, ce matin je la trouve particulièrement bien. Voilà, ça c'est mon avis, vous ferez le vôtre un peu plus tard.

Un peu de quatre mains avec le duo Thalès-Grothuysen, la cinquième des danses slaves de la première série de danses slaves d'Antonin Dvorak, saute d'humeur, musique lunatique. Nous allons continuer avec un peu de musique symphonique maintenant et du Beethoven. Un extrait de la symphonie que Schumann qualifiait de svelte, jeune grec entre deux géants nordiques. Voilà, c'est une comparaison qui en vaut une autre. 1806, pour la quatrième symphonie. Donc la svelte jeune grecque, c'est la quatrième. Hein, et puis les deux géants nordiques, c'est la troisième et la cinquième. Hein, l'héroïque et le destin. Voilà, c'est une manière de qualifier les choses. Nous allons entendre le quatrième mouvement, qui est un allegretto ma non troppo, parce que trop, c'est trop. Un mouvement enjoué et assez spirituel. Dialogue entre les pupitres, etc. Une musique raffinée, caractéristique de l'humour beethovenien, quand même assez discret, faut-il préciser, mais humour quand même.

0: Ricardo Chailly à la direction de l'orchestre du Gewandhaus de Leipzig dans le quatrième mouvement de la quatrième symphonie en si bémol majeur, opus 60 de Ludwig van Beethoven. 7h22, 6 secondes, nous allons passer à la séquence ludique de cette émission. Grâce à l'aide précieuse du fonds Helvetia Nostra de la bibliothèque de Saint-Sulpice, nous avons mis au jour, et continuons à le faire, une série d'éditions du quotidien La Boussole Romande de l'été 1932. Jean-Paul Belcanto, rédacteur, proposait à son lectorat estival une amusante charade, témoin écrit d'un humour joueur et informé.
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0: Voici donc notre charade du jour, jour correspondant, à savoir le 28 juillet 1932. Elle commence ainsi, amis verbistes et verbieux. La formule change selon les jours, voilà, le type est un peu inspiré ou pas. Amis verbistes et verbieux. Mon premier... Vous écoutez, hein. Mon premier est le travail de l'enfant. Mon premier est le travail de l'enfant. Les enfants, globalement, ils font du bruit, mais comment qualifie-t-on leur travail, si on veut bien ? Voilà. Mon deuxième occupe la première place dans l'alphabet. Voilà, je veux comme le répéter juste par acquis de conscience. Mon deuxième occupe la première place dans l'alphabet. On fait mon troisième avec une ligne au loto. Avis aux amateurs. On fait mon troisième avec une ligne au loto. On trouble l'absinthe avec mon quatrième. Avis aux amateurs. On trouble l'absinthe avec mon quatrième. Mon cinquième, c'est la couleur du feu dans les cheveux. Mon cinquième, c'est la couleur du feu dans les cheveux. Bien, sixième, c'est assez rare, mais il y en a un. Mon sixième constitue la maison de l'oiseau. Ça non plus, je le répète quand même, mon sixième constitue la maison de l'oiseau. Voilà, mon tout aimait particulièrement les volatiles voleurs. On parle musique, hein, voilà. Si vous nous rejoignez maintenant, vous êtes complètement paumé, sachez qu'on parle musique, une personnalité musicale. C'est souvent des compositeurs, ouais, je ne veux pas non plus... Trop vous aiguiller, c'est dans la musique en tout cas. Vous envoyez votre réponse, une fois que vous avez terminé votre devoir, à matinconcours@rts.ch et la réponse, vous le savez, viendra à 7h50.

Nous avons d'abord entendu un traditionnel de Colombie, Guabina de Vélez, avec les voix conjuguées de Ada Coronel et Leopoldo Novoa, accompagnés de l'ensemble Tambambe Continuo, musique andine colombienne, le Guabina, et puis Vélez, puisque Guabina de Vélez, hein, c'est une Guabina de pas n'importe où, Vélez, on est dans le département de Santander, le berceau de la Guabina. Voilà, vous ne pensiez pas entendre le berceau de la Guabina ce matin, c'est chose faite. Et après cela, Deitor Villa-Lobos, la célèbre cantilène, cinquième Bachiana Brasileira, à l'origine pour soprano et huit violoncelles, ici dans une version beaucoup plus chambriste, avec une formation étonnante, réalisée par le serial transcripteur Avi Avital à la mandoline, à la contrebasse Klaus Stoll et à l'accordéon Richard Galliano.

Le Georg Friedrich Händel londonien, le londonien improvisateur et concertant aussi avec le cinquième mouvement de son concerto pour orgue et orchestre en la majeur. Ça se questionne, ça se répond, c'est truffé d'imitations. À l'orgue, Lorenzo Ghielmi, accompagné par l'ensemble La Divina Armonia. Autre style concertant, italien cette fois, avec Vivaldi.

C'était d'Antonio Vivaldi le premier mouvement d'un concerto pour violon, cordes et basse continue en ré majeur intitulé L'Inquietudine. Victoria Mullova au violon, Giovanni Antonini qui dirige l'ensemble Giardino Armonico de Milan. 7h45, nous avons encore 5 petites minutes avant de passer à la réponse à la question du concours de ce matin. C'est pourquoi je vous propose de tendre une oreille pour entendre Louis Théodore Gouvy, compositeur franco-allemand plutôt méconnu, né en Lorraine, ça c'est pour le franco-allemand, en 1819, ce temps défenseur de la musique de chambre dans la France du Second Empire, n'est-ce pas ? Grand admirateur de Schumann, ami de Brahms, le disait-il en tout cas, parce que Brahms disait que c'était l'ami de Gouvy, un peu moins sûr. Nous allons l'entendre dans un genre typiquement français, avec une petite suite gauloise. Tiens, déjà, ça sent son Chauvin. Musique à vent, flûte, deux hautbois, deux clarinettes, deux bassons et deux cors. Une petite harmonie musique, version française, nostalgique et raffinée.

0: Très charmante musique française de Louis Théodore Gouvy. L'introduction est le menuet qui constitue le premier mouvement de sa petite suite gauloise pour vent avec les solistes de Prades. 7h51 et 54 secondes. Nous allons passer à la réponse à la question / charade du jour.
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0: Cette charade, tirée de la boussole romande du 28 juillet 1932, allait ainsi « Mon premier est le travail de l'enfant. » Le travail de l'enfant, c'est le jeu. « Mon deuxième occupe la première place dans l'alphabet, c'est la lettre A, donc simplement A. » « On fait mon troisième avec une ligne au loto. » Je vois que tout le monde joue au loto, c'est intéressant ça. Ou bien alors a joué au loto, ou connaît simplement les règles de loto. Bah, c'est une quine, hein. Quand on fait une quine, voilà, ça, c'est une ligne, c'est une quine. Quand on couvre une ligne, c'est une quine. On trouble l'absinthe avec mon quatrième, avec de l'eau. Avec de l'eau. Enfin, c'est pas l'eau qui trouble, c'est la réaction, c'est autre chose, mais enfin, bref, voilà, c'est eau. Mon cinquième, c'est la couleur du feu dans les cheveux. La couleur du feu dans les cheveux. Rousse. Mon sixième constitue la maison de l'oiseau. C'est tout simplement nid. Et mon tout, qui aimait particulièrement les volatiles voleurs, volatiles ES et pas ILS, je précise, eh bien c'est Gioacchino Rossini. Gioacchino Rossini. Il manque un I, j'en conviens. Bon, il ne l'a pas mis. Gioacchino Rossini. Gioacchino Rossini, la bonne réponse. Et parmi les nombreuses bonnes réponses, c'est celle de Pierre, des clés qui a été tirée au sort. Félicitations, cher Pierre, c'est vous qui remportez les bons paillots libraires de ce matin avec Gioacchino Rossini et sa pie voleuse. C'est pour ça le volatile, à part ça. Hein, la pie voleuse, opéra semi-seria des années 1810, composée par Rossini. Alors, on se plaint parfois de la manière dont le tirage au sort est fait. Sachez que c'est fait d'une manière absolument rigoureuse. Je m'échine à faire ça avec des petits papiers. Ça me prend des plombes pendant l'émission. Je vais même je récupère. Vous savez, je vais chercher les papiers du Flash Info qui mettent à la poubelle. Je les découpe. Hein, voilà, ils sont là. Et je fais des petits billets. Et ensuite, je fais tirer au sort. Voilà, c'est tout un travail rigoureux, sérieux et surtout réalisé sous la supervision d'un huissier.
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0: On ressort de ces deux numéros tirés des valses nobles et sentimentales de Maurice Ravel dans la version orchestrale, une orchestration somptueuse et luxuriante. Pierre Boulez à la direction du New York Philharmonic. Merci d'écouter Espace 2, voici les infos de 8h.
1: Sandra Viscardi.
2: La journée sera cruciale sur le fond des incendies en France et en Espagne parce que les températures vont prendre l'ascenseur et provoquer de nouveaux départs de feu ou des résurgences des incendies en cours. Dans la région de Madrid,

0: De juillet août n'est plus une évidence, relève le rapport. Premier réflexe, y voir l'effet du climat. Et il y a du vrai. Dès le mois de mai, une canicule précoce a balayé l'Europe de l'Ouest et refroidi le moral des voyageurs. Chaleur, incendie et même ras-le-bol du tourisme de masse. Partir plus tard, c'est fuir la fournaise et la foule. Mais le rapport nuance lui-même cette lecture. Le Sud ne se vide pas pour autant. La Grèce affiche par exemple une hausse de 40% d'arrivées. Et c'est même l'Europe du Nord qui progresse le plus cette année, mais pas forcément pour une quête de 2 degrés en moins. D'après le rapport, les voyageurs y cherchent surtout la nature et la culture. Et quand on demande aux Européens s'ils sont prêts à changer leurs habitudes pour l'environnement, ils ne sont que 4 sur 10 à dire oui. Et encore, ce chiffre date d'avant la flambée des prix de l'énergie. Alors, ce qui décale les vacances, ce n'est pas la conscience écologique, c'est le portefeuille. De trimestre en trimestre, les voyageurs placent le prix en tête de leurs critères. Et septembre coûte moins cher que juillet. Pour des ménages européens sous pression, l'argument pèse plus lourd que le thermomètre. Alexandra Planinic, RTS, Bruxelles.
1: 390 drones ukrainiens ont ciblé cette nuit la région de Moscou. Une bonne partie ont été neutralisés par les forces antiaériennes russes. Peu de dégâts, mais quelques immeubles touchés tout de même. Une attaque alors que Volodymyr Zelensky doit rencontrer dans la journée le président américain. Le président ukrainien espère convaincre Donald Trump d'un nouveau coup de pouce face à la Russie. Le président américain qui, pour la première fois depuis le début de la guerre au Moyen-Orient, rencontrera Benjamin Netanyahou face à face avec le premier ministre israélien qui s'annonce tendu puisque les deux hommes ne sont plus vraiment sur la même longueur d'onde. Selon des images satellites, Israël construit un mur à l'intérieur de la bande de Gaza, un ouvrage qui suit une ligne de démarcation provisoire, mais les Palestiniens craignent qu'il ne s'agisse d'une nouvelle frontière visant à réduire encore un peu plus leur espace vital, Alexandra Bay.
2: Pour l'instant, c'est un gigantesque talus façonné par les bulldozers israéliens. L'ouvrage tend à couper en deux la bande de Gaza sur la longueur, selon des images satellites analysées par l'agence Associated Press. Plus de 23 kilomètres de barrières en terre ont déjà été construits ces derniers mois. L'armée israélienne confirme avoir érigé une séparation physique dans la zone de la ligne jaune, qui délimite son repli après le cessez-le-feu. Elle a aussi mis en place un dispositif de sécurité pourvu d'équipements de surveillance. Les Palestiniens craignent maintenant que cette ligne provisoire ne se pérennise. Elle constituerait ainsi une nouvelle frontière entre Israël et une bande de Gaza amputée de moitié. La zone habitée le long de la côte, en ruine et surpeuplée, serait définitivement isolée des terres agricoles. Sollicité par la société de presse, ni le commandement central américain, responsable de surveiller le cessez-le-feu, ni le Conseil de la paix créé par Donald Trump n'ont voulu s'exprimer sur cette barrière.
1: Et les colons israéliens rêvent de coloniser ce terrain. En Suisse, 400 personnes dans les rues de la commune argovienne d'Unterziegenthal hier soir, en soutien aux trois victimes connues d'un ancien député UDC qui les violait sous soumission chimique. Elles ont réclamé une meilleure protection pour les victimes. C'est l'été, les camps de vacances battent leur plein, mais selon le camp choisi, les enfants peuvent vivre des expériences très différentes. Ainsi, au camp nature du VVF, les thématiques environnementales sont à l'honneur, un thème dans l'air du temps, alors que les camps sont forcés de s'adapter aux vagues de chaleur à répétition de cet été. Reportage en Valais, Violette Quentin.
3: Au pied du glacier de Stasfee, le VVF accueille une vingtaine d'enfants pour un camp thématique. Les étés de plus en plus chauds accélèrent la fonte des glaciers et ils affectent la vie en camp de vacances, comme l'explique le moniteur et guide de montagne Paul Molineau.
4: Ça pose certains challenges, comme l'hydratation en particulier. Il y a 2 semaines, j'ai eu un enfant qui a fait un petit malaise parce qu'il n'avait pas assez bu.
3: Des chaleurs précoces qui forcent de nouvelles pratiques. La responsable des camps pour la Suisse romande, Joëlle von Balmus.
5: Cette année, pour la première fois, on a rédigé un plan canicule. Moi, ça fait 12 saisons que je fais ce travail et c'est vraiment la première fois où il y avait des vagues de chaleur directement dès le début de l'été et longues.
3: Les moniteurs jettent désormais les restants de nourriture s'il n'y a pas de frigo sur place et limitent les activités physiques au soleil. Mais ça ne règle pas tout.
5: On a eu un camp vraiment dans le canton de Vaud en plaine. Les chalets en fait sont pas non plus adaptés à ces canicules.
3: Autre enjeu majeur, la sécheresse.
5: Il y a 2 semaines, un camp où quand on est arrivé au chalet, il y avait plus d'eau au robinet. Donc il a fallu rapidement trouver des solutions pour amener de l'eau de boisson, amener de l'eau pour l'hygiène. Malheureusement, je pense que c'était la première fois, mais pas la dernière.
3: Des problèmes qui pourraient bien revenir alors qu'une nouvelle vague de chaleur s'abat sur la Suisse cette semaine.
1: En tout cas, le soleil est maître du ciel, la chaleur aussi, 32 degrés pour aujourd'hui. Et ces prochains jours seront encore plus chauds avec un ou deux orages en tout

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3: Deuxième heure de Musique Matin, la plus consensuelle sans doute, la plus rassembleuse des deux, voilà. Pas que la première soit pas tellement consensuelle ni rassembleuse, mais il faut bien créer un distinguo au sein de ce diptyque quotidien. Donc, ce matin, rassemblement.

Quelques informations au sujet de cette musique particulière. Teddy Bohr est l'homme qui a commis ce Mack Mozart, Eine kleine Bricht Moonlicht Nicht Music. Une œuvre à travers les pays et les genres, très proms dans son genre. Guy Dohn-Kremer était à la direction de la Kremerata Baltica. On a entendu la petite musique de nuit, mais aussi ces grands tubes de la cornemuse. L'Écosse résonnait, c'est pour ça le Mack Mozart, n'est-ce pas? Vous avez reconnu, entre autres, Auld Lang Syne dans ces thèmes, qui ne sont pas traités de manière mozartienne. Et c'est là que le Mack Mozart est peut-être un peu dérangeant. Déjà, ça fait un peu burger sur les bords. Et il faut dire que cette musique a un côté fast-food. Mais tout de même, de temps en temps, hein, une fois par année, ça fait pas de mal. Nous allons continuer avec du vrai Haydn maintenant, 100% pur R2D, un de ses quatuors à cordes R2D, le troisième de l'opus 76.

de la matière à hymne, n'est-ce pas? Le Lied Gott erhalte Franz den Kaiser, ici composé par Haydn en 1797, thème varié dans ce quatuor R2D numéro 3. Il s'agit de l'opus 76 de Haydn, le quatuor à cordes de Leipzig qui se reglisse de nouveau dans la programmation de Musique Matin. 8h16 et 59 secondes, autant vous dire 8h17, je vous propose que nous écoutions un peu d'opéra avec de la musique italienne du milieu du 19e, 1835, Les Puritains de Vincenzo Bellini. L'Angleterre de 1649 saigne, chers amis. Elle saigne de la tête, pour être assez clair. C'est-à-dire que le 30 janvier 1649, on raccourcit le roi Charles Ier. Vous avez lu vos mousquetaires, vous savez qu'ils n'ont rien pu y faire. Même Athos, qui était sous l'échafaud et qui a recueilli les dernières paroles de Charles Ier. « Remember, remember, souviens-toi ». Alors souvenons-nous, nous aussi. À l'heure où l'on tente de constituer lentement une forme de monarchie constitutionnelle, outre-Manche, deux camps s'affrontent. Celui des Puritains, mené par Olivier Cromwell, et celui des Royalistes, conduit par les Stuarts. C'est dans le cadre de cette opposition que se développe l'intrigue des Puritains de Bellini, qui verra le jour au Théâtre italien de Paris en 1835. En un mot, un jeune couple, alors même que le mariage devient possible, est ballotté entre allégeance politique, amour et folie, dans une Angleterre en guerre civile. L'opéra s'ouvre sur une vaste esplanade de la forteresse de Plymouth, vers 1650. Nous sommes chez Lord Walter Walton, partisan de Cromwell, le chef des Puritains. Le soleil se lève sur un jour de bataille, on s'est tapé dessus, et que se passe-t-il les jours de bataille? Eh bien, on chante, et on mange, et on boit. Précisément, on chante la gloire du Créateur. Je ne sais pas si ça vous rappelle vos colonies de vacances, mais au 17e, c'est comme ça qu'on fait. Quand la trompette sonne, aussitôt, le guerrier se dresse. Il apprête ses armes terribles et court à la victoire. C'est beau. Seulement, il y a un déçu. Sir Ricardo IV n'est pas d'humeur. La fille de Lord Walter, Elvira, devait se marier avec lui. Or, de retour des combats où, franchement, il s'est donné, c'est bien battu pour les Puritains, Ricardo. Il a appris du même Lord Walter, celui qui pensait être son futur beau-père, que l'Elvira, elle voulait en fait se marier avec un autre. Lord Arthur Talbot. On peut s'étonner de la modernité de l'éducation de ce père qui, contre toute attente, cède sa raison aux sentiments de sa fille. Il dit « Sur un cœur, un père n'a pas d'empire ». C'est beau. Là où on s'étonne encore plus, c'est qu'Arthur Talbot, il est royaliste. La grosse droite, la droite dure, dans une famille, alors pas de gauche, mais enfin déjà un peu plus. Cet énorme râteau, Ricardo le chante. « Ah, je t'ai perdu à jamais, fleur d'amour. » Vous dites ça déjà, elle tombe, fleur d'amour. « Mon espoir. Ah, la vie qui me reste sera pleine de souffrances. »

Voilà pour cette ère des puritains, A per sempre io ti perdei. Simon Kinleyside, magnifique dans le rôle du pauvre Ricardo délaissé, accompagné par l'Orchestre Philharmonique de Munich, dirigé par Ulf Schirmer.

Nous avons d'abord entendu dans un savant mélange des genres la musique de François Couperin, un extrait de ses concerts royaux, tiré de son troisième concert pour flûte, violon, viol de gambe et basse continue en la majeur, la chaconne légère qui en constitue le septième mouvement, à la flûte traversière Marc Antaille, à la viol de gambe Jordi Savaille. Et puis, il y avait aussi des musiciennes et musiciens du concert des Nations Ensemble de Jordi Savaille. Et à l'instant, on était au Venezuela avec la cocoroba. La cocoroba, c'est un oiseau échassié d'Amérique du Sud. Joropo oriental de Luis Mariano Rivera. Un joropo, donc un genre national vénézuélien, mais oriental. C'est-à-dire plutôt du côté oriental du Venezuela. Voilà. C'est important de donner le détail quand même. Hein. C'était l'ensemble, l'arpeggiata de Cristina Pluart.

Difficile de placer ses pas et ses pieds, et pourtant c'est une valse presto signée Sergei Rachmaninov ici. Une valse presto brillante avec une écriture quasi orchestrale typique de la plume du russe. Le piano duo Genova et Dimitrov dans ce deuxième mouvement de la suite pour deux pianos numéro 2, opus 19.

Sublime, pétillante et regrettée, Jody DeVos dans la musique de Jacques Offenbach. J'entends ma belle. C'est une valse tyrolienne, celle de Rosita au premier acte de Un mari à la porte. Ça, c'est à se taper les cuisses de rire, Un mari à la porte. Jody DeVos était accompagnée de l'orchestre de la radio de Munich sous la direction de Laurent Campellone. Et puis avant ça, une autre manière d'être français dans le son avec un extrait du ballet pantomime Le festin de l'araignée d'Albert Roussel, Pascal Roffet avec l'Orchestre national des Pays de la Loire. Nous étions dans le monde des insectes, le festin de l'araignée, ça c'est très intéressant. C'est l'évocation du tout petit, d'un jardin miniature peuplé d'insectes. Alors ça grouille et l'orchestration en témoigne. Deuxième manière d'être français en musique. Et puisqu'il est 8h46, on continue dans la même lancée avec une troisième manière. Cette fois-ci, elle est concertante, signée Camille Saint-Saëns.

Nous ressortons de cette sonate pour violon et piano de Camille Saint-Saëns. Nous écoutions le premier mouvement, première sonate pour violon et piano opus 75 de Saint-Saëns, composée en 1885, période de maturité. On sent l'organiste de métier avec ses formules pianistiques ondoyantes. Au piano, Vania Cohen et au violon, Fanny Clamagiran.

Falling Grace avec le guitariste John Scofield pour boucler cette matinale. Merci d'avoir fréquenté la programmation de Musique Matin. Juste après les informations, vous avez rendez-vous avec la petite compagnie de Juliette Granier en nouvelle diffusion. Passez toutes et tous une excellente journée.

0: Alors, ces informations, eh bien, je crois que le bulletin est là. Il est prêt, il vous attend. Merci d'écouter Espace 2, il est 9h.
1: Benoît Cornu.
2: Les pompiers espagnols lancés dans un terrible contre-la-montre. Les conditions météorologiques sont moins favorables que le week-end dernier, avec l'arrivée d'une nouvelle vague de chaleur et des rafales de vent jusqu'à 30 km/h. L'incendie qui a déjà ravagé plus de 75 000 hectares de terre, toujours actif dans les régions de Madrid, Tolède et Avila. Pour l'heure, 90 000 personnes ont été évacuées ou placées en confinement, selon les dernières données du ministère de l'Intérieur. Alice Froussard, envoyé spécial dans la région de Madrid, s'est rendu à Aldea del Fresno, l'un des villages évacués à quelques kilomètres des flammes.
3: Dans ce village, à 50 km au sud-ouest de la capitale espagnole, il ne reste plus un seul habitant. Les routes sont désertes, les volets des maisons fermés. Depuis 6 jours, tout le monde a dû partir à cause de la menace des incendies, explique le maire Alberto Plaza.
4: Aldea.

0: Oui, des affaires, ça fait une semaine qu'on n'a plus rien.
1: Ok, alors vous allez récupérer des choses et vous repartez, d'accord?
2: Le passage est permis seulement sur autorisation. Pour ceux qui ont une ferme d'élevage afin de nourrir les animaux, pour ceux qui ont des médicaments à récupérer, ou ceux restés sans habits depuis plusieurs jours, soudain, il y a de l'agitation. Un pompier sort en courant de la caserne.
3: On va aller voir ce nouveau foyer d'incendie.
4: Lequel?
3: Près du poste de la garde civile, dans la zone boisée. C'est ce que m'a dit le chauffeur du camion.
2: C'était justement ce qu'il craignait. Une nouvelle colonne de fumée au moment où les températures s'élèvent et où les vents sont violents. Une nouvelle journée sans répit pour les pompiers de la Sierra Oeste de Madrid. Alice Froussard, RTS, Aldea de Fresno.
5: Incendie toujours concernant la Gironde, le méga-feu ayant ravagé 42 000 hectares et lui toujours stabilisé avant le retour de la chaleur demain. Une semaine après les révélations autour de l'affaire Patrick F., l'émotion reste très vive à Unterziegenthal, en Argovie. Près de 400 personnes se sont rassemblées hier soir à l'appel des femmes socialistes. C'est dans cette commune de 8000 habitants que résidait l'ancien député UDC, accusé d'avoir drogué et violé à de multiples reprises trois femmes, dont son ex-compagne et sa belle-fille. Toutes deux étaient présentes au rassemblement. Pour la députée socialiste Mia Jenny, élue du district de Baden, cette affaire montre que la protection des victimes de violences sexuelles reste largement insuffisante.
6: Pour moi, cela a été clair dès le début qu'il ne s'agit pas d'un cas isolé, mais bien de la pointe de la pyramide dans laquelle évolue malheureusement la Suisse. C'est pourquoi un véritable élan doit désormais traverser la société. Il faut adopter une réglementation nationale garantissant que tout le monde ait toujours le même accès au numéro d'aide 142. Et puis, les ressources destinées à la protection des victimes font défaut. Il manque des places dans les foyers d'accueil pour femmes. Il existe également peu de mesures de transition, et dans certains cantons, aucune. Ce sont là autant de points sur lesquels il faudrait agir maintenant.
5: Des propos recueillis par Valentin Jordil. Le Brésil saisit l'Organisation mondiale du commerce dans l'affaire des droits de douane américains. Le gouvernement de Donald Trump a imposé en juillet deux nouveaux niveaux de droits de douane à certains produits brésiliens. 25% pour de supposées pratiques déloyales et 12,5% pour travail forcé présumé. Brasilia a déposé une demande de consultation près des États-Unis, considérant ces taxes injustifiées et les qualifiant d'incompatibles avec le droit du commerce international. En Suisse, l'imposition individuelle va créer de l'emploi. Deux déclarations fiscales plutôt qu'une pour les couples mariés. Le peuple l'a plébiscitée en votation le 8 mars dernier. Mais cette nouvelle loi force les administrations cantonales à s'adapter et à engager de nouvelles forces. Selon nos recherches, les cantons affinent leurs calculs pour voir combien de personnes il faudra engager en plus. Neuchâtel mise entre 10 et 15 personnes, par exemple, comme l'explique Youssef Wahid, vice-président de la conférence suisse des impôts, également chef du service des contributions du canton de Neuchâtel.
7: Il va falloir effectivement des taxateurs supplémentaires, mais il y a aussi tout le volet perception, puisque actuellement les gens mariés n'ont qu'un seul compte courant. Là, on va aussi avoir deux comptes courants, on va avoir le double de tranches d'impôts à payer, on va avoir des bordereaux au solde d'impôts à payer. Donc il faudra aussi avoir un effectif concernant la partie perception.
8: Est-ce qu'il fait bon en ce moment de se tourner vers la fiscalité en Suisse si on hésite avec un autre emploi?
7: Moi, je trouve que c'est un domaine qui évolue énormément et qui suit finalement l'évolution de la société. Donc je pense que c'est un emploi très intéressant et qui peut intéresser autant les hommes que les femmes.
5: Des propos recueillis par Gabriela Cabré. Johnson & Johnson propose de payer 4,5 milliards de francs suisses pour régler 76 000 procès liés à sa poudre pour bébé au talc, accusé de provoquer des cancers ovariens. Le géant pharmaceutique américain nie tout lien scientifique entre ces produits et les maladies, alors qu'une procédure similaire est en cours au Royaume-Uni, où plus de 3 000 plaignants réclament un montant total d'un milliard de francs suisses. Météo aujourd'hui, un temps ensoleillé en toute région, des températures minimum de 15 degrés, maximum 32. Même type de temps le reste de la semaine, ensoleillé, très chaud, ça va même grimper, 34 à 37 degrés en maximum demain, avec des tendances au vent de sud-ouest.
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2: Bonjour à vous, je vous reçois aujourd'hui avec un petit morceau palpitant qui frémit comme cela sur l'éther pleine d'ailes voltantes et pleines de flamèches. C'est la joie de Johann Sebastian Bach dans ce choral « Maintenant, réjouis-toi ». Et nous l'écoutons au piano par un pianiste confirmé et plus qu'excellent, c'est Nikolaï Demidenko. Voilà pour vous.

Alors j'espère bien que si vous étiez en déficit de vie, cela vous aura redonné de la vie, comme en espagnol « aliviar » ou en anglais « live ». Réjuvené, pourrait-on dire en français, avec cette magnifique musique qui est donc de Bach, mais qui a été arrangée par Ferruccio Busoni. Évidemment, Bach n'écrivait pas exactement de cette manière. On a pu néanmoins reconnaître le thème de ce « Nun freut euch ». Maintenant, réjouis-toi. Et c'était avec au piano Nikolaï Demidenko. Voici un Allegro spirituoso de Haydn avec le... peut-être le meilleur quatuor que l'on peut espérer pour cette musique. Quatuor confirmé, puisque c'est un quatuor originaire de Leipzig, ville presque mecque de la musique classique, pourrait-on dire. Leipziger Streichquartett. Et c'est le quatuor en si mineur.

Un petit Haydn du matin, ça fait toujours du bien. C'était le quatuor à cordes en si mineur avec le Leipziger Streich Quartet, le quatuor de Leipzig. C'est maintenant une musique fort encourageante et appétissante que l'on va écouter, Malcolm Arnold à la clarinette, avec Thea King qui sera le soliste de ce petit concerto pour clarinette et orchestre dans le troisième mouvement fort court de cette musique d'un Britannique né en 1921 et qui a été clarinettiste et trompettiste à l'orchestre de Londres et qui a écrit surtout, ça vous parlera sûrement, Le pont de la rivière Kwai, c'est lui, comme compositeur de musique de film, L'auberge du sixième bonheur où le vent garde son secret. On est là dans les années 50-60.

C'est un peu une musique de fête foraine, mais parfaitement assumée. Le concerto pour clarinette de Malcolm Arnold dans son troisième mouvement avec Thea King et l'orchestre de chambre de Londres. Voici un rondo maintenant, Ludwig van Beethoven dans son concerto en si bémol majeur. Qui écoutons-nous? Toujours des Anglais, le Royal Liverpool Philharmonique, Vassili Petrenko à leur direction et au piano, Boris Gilbert.

0: Cela aurait pu être un mouvement de concerto, mais Beethoven a plutôt préféré de ne pas l'inclure dans un des concertos qu'il ait écrit. Et donc, ce manuscrit n'a été retrouvé qu'après la mort du compositeur. Il s'agit du rondo en si bémol pour piano et orchestre. Et c'est son élève Karl Gzerny qui a complété la partie du piano. C'est étonnant parce que l'on peut s'y laisser prendre. J'ai fait exprès de ne pas vous le dire. Et voyez, on n'y voit que du feu. C'est dire si Karl Gzerny connaissait bien l'écriture de son maître Beethoven. Alors, nous écoutions la version de Boris Gilbert au piano avec le Royal Liverpool Philharmonic sous la direction de Vassili Petrenko.
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0: Voici l'Assemblée des Honnêtes Curieux, groupe musical qui réunit Amandine Beyer au violon, Alba Roca également au violon, Chaopin Kuo, clavecin, Antoine Torouchik au bois et Baldomero Bacella à la viole de gambe. Ils nous interprètent une sonate en trio de Handel.

Handel, enregistré à l'église de Bon Secours à Paris pour le label Zagzag Territoire par l'Assemblée des Honnêtes Curieux. Une sonate originellement pour flûte, violon et basse continue qui a été transcrite pour hautbois. C'est le hautbois qui tenait donc la partie solistique, le hautbois d'Antoine Torugic. Voici une grande page de musique italienne, celle du prélude de La Traviata, opéra de Giuseppe Verdi avec la Philharmonia della Scala de Milan et Riccardo Chailly en 2012.

Toujours dans l'opéra, ici nous étions dans l'ouverture de la Traviata avec un Giuseppe Verdi, enfin l'ouverture non, le prélude, et puis maintenant avec notre grand italien Gaetano Donizetti dans La fille du régiment que l'on va entendre dans un des airs les plus célèbres, surnommé l'Everest de l'art lyrique. Il comporte 9 contre-huttes, ce sont des notes particulièrement aiguës pour le ténor qui s'en charge. Ici, nous entendrons la version de Juan Diego Flores, à qui Fernando Piqueras, baryton, donnera la réplique, l'orchestre de la communauté valencienne. Voici donc Amici miei, che allegro giorno.

Voici un exemple parfait des moments où le récit pur rejoint la performance. C'est ici un des airs les plus difficiles. Pour ténor, Juan Diego Flores, accompagné de Fernando Piqueras, baryton, chantait ici Amici miei, che allegro giorno, tiré de la fille du régiment avec Gaetano Donizetti et ses quelques notes redoutables dans les hauts des capacités vocales d'un ténor. On écoutait aussi l'orchestre de la Comunidad Valenciana sous la direction de Daniel Oren. Voici la musique de Florence Price qui devient de plus en plus à la mode comme compositrice. On redécouvre son travail, compositrice, pianiste, organiste et professeure de musique américaine. Elle était née à Chicago et elle a composé plus de 300 œuvres, dont 4 symphonies, 4 concertos, des œuvres pour chœur, de la musique de chambre et des œuvres pour instruments solistes. Florence Price ici, qu'on écoute dans un extrait de sa sonate en fa dièse mineure par le duo Alma.

0: Le travail de Florence Price dans les années 30, ici la sonate en fa dièse mineure pour piano, violon, le duo Alma. On retrouve un peu le travail d'Eugène Isaïe ou celui qui écrit les petites pièces roumaines Enescu, un peu le même langage. 10h, voici les informations.
1: Sandra Viscardi.
2: Les pompiers ont maîtrisé cette nuit plusieurs reprises de feu en Gironde, notamment dans la partie nord du Cap Ferret. Ce mardi est une journée sous haute tension avec le retour de la canicule et des vents secs qui vont attiser les feux. L'incendie en Gironde est stabilisé mais pas totalement fixé. Le ministre iranien des Affaires étrangères, Abbas Araghchi, s'est entretenu séparément au téléphone avec ses homologues omanais et saoudiens au sujet du détroit d'Ormuz, au cœur du conflit avec les États-Unis. Et Oman aurait présenté à l'Iran une proposition visant à mettre en place un mécanisme régional conjoint pour la gestion de ce détroit d'Ormuz, financé par des redevances volontaires. Et ainsi, l'Iran n'exercerait pas le contrôle exclusif du détroit, voie navigable vitale pour le transport maritime mondial d'hydrocarbures. Volodymyr Zelensky annonce que la défense antibalistique et la coopération stratégique avec les États-Unis seront sa priorité lors de ses entretiens prévus aujourd'hui avec le président américain Donald Trump. Avant ce face à face, le président ukrainien assistera à une cérémonie commémorative en l'honneur du sénateur républicain Lindsey Graham, décédé il y a 2 semaines. Le premier ministre israélien y assistera aussi. Et Benjamin Netanyahou doit lui aussi rencontrer Donald Trump. Il faut renouveler la promesse de protection et de dignité pour les réfugiés. L'appel aujourd'hui à Genève de la cantatrice Barbara Hendricks et de 74 autres personnalités internationales à l'occasion des 75 ans de la Convention des réfugiés. Johnson & Johnson, prêt à payer

0: de l'intelligence artificielle, déjà minée par les doutes sur ses perspectives de rentabilité. Cette société chinoise imprime ses circuits en utilisant la lumière ultraviolet. Jusqu'ici, seul un groupe néerlandais savait le faire. La Birmanie était un paradis des réseaux d'arnaques en ligne qui opéraient dans le monde depuis son territoire. Eh bien, ça pourrait changer puisque le pays vient d'approuver des sanctions allant jusqu'à la peine de mort pour les criminels employant de la main-d'œuvre forcée dans ces centres d'arnaques en ligne. En tennis, Victoria Golubic, défaite d'entrée de jeu au premier tour à Memphis. La Zurichoise battue en 3-7 par l'américaine Cathy Wolinetz. Golubic, qui n'avait plus joué en compétition depuis son élimination au deuxième tour de Wimbledon le 2 juillet, a très mal négocié l'interruption de près de 5 heures due à la chaleur et est survenue à 4-2 dans la troisième manche. À la reprise, elle a perdu 3 jeux d'affilée avant d'être nettement dominée au tie-break. En escrime, les Suisses ont été éliminées dès les 8e de finale du tournoi par équipe à l'épée des championnats du monde de Hong Kong. Elles se sont inclinées 29-27 face à l'Italie. Soleil et chaleur pour ce mardi, 32 degrés aujourd'hui, mais dès demain, le thermomètre va prendre l'ascenseur. Il y aura un petit risque d'orage en fin de journée chaque jour.
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2: On connaît Schumann souvent échevelé dans son écriture pour piano, impulsif, suivant la note la plus belle qui se présente, ce qu'on n'appelle pas encore la note bleue à l'époque, mais qui y ressemble. Et voici un Schumann dans cette écriture de chambre, le quintet de violon alto, violoncelle et piano, un Schumann affirmatif, conquérant, structuré. Ici, le trio Vandérer avec Catherine Montier et Christophe Goguet. Au piano Vincent Koch, nous écoutons donc l'Allegro brillante qui ouvre ce quintet chatoyant.

Un Schumann, comme je vous le disais, fort construit. Ici, l'Allegro brillante qui expose des thèmes très énergiques. Quintette pour deux violons, alto, violoncelle et piano. Donc, ici, avec le trio Vanderer et le pianiste Vincent Koch, ainsi que Catherine Montier et Christophe Goguet, violon et alto, qui venaient en renfort, paru sur Harmonia Mundi d'il y a 5 ans. C'est maintenant un autre opéra qu'on va écouter. Dans la programmation de Mitsukare ce matin, nous avons pas mal de chants lyriques. Giacomo Puccini dans Les Villes, opéra en deux actes. Ici, Jonas Kaufmann chantera Torna ai Felici di, qui est un air célébrissime. Il est accompagné de l'Accademia Nazionale di Santa Cecilia et... Que se passe-t-il dans Les Villi, qui est une œuvre de 1884? Eh bien, c'est un conte fantastique en deux actes, où Roberto abandonne sa fiancée Anna pour une courtisane, ce qui fait qu'Anna meurt de chagrin et devient l'une de ces Villi, les esprits vengeurs. Avec son père, avec le père d'Anna, elle force Roberto à danser jusqu'à la mort.

Voici une musique bien triste. C'est l'air Torna ai felici di dans Le Villi, avec la composition de Giacomo Puccini, ici l'interprétation de Jonas Kaufmann et l'orchestre de l'Académie nationale di Santa Cecilia. Voici un compositeur rarement diffusé sur nos ondes, mais c'est Mitsukari qui a programmé aujourd'hui. Alors on va découvrir ensemble cette musique d'Henryk Wieniawski, un Polonais, né en 1835, qui était aussi pédagogue et compositeur, en plus d'être violoniste. Une famille juive polonaise très cultivée. Voici, en fait, c'est son terreau de naissance. Son papa est un chirurgien renommé, sa maman une très bonne pianiste qui aime à recevoir des artistes et des écrivains et organiser dans leur petite maison de la place du marché à Lublin en Pologne des concerts et des rencontres littéraires. C'est ce qui sera propice au développement artistique d'Henryk Wieniawski qui plus tard, comme enfant prodige, eh bien, ira jusqu'à Paris étudier et puis mènera une grande carrière de concertiste, de professeur et de compositeur. Henryk Wieniawski ici donc dans son premier concerto pour violon. Premier mouvement, on écoute l'orchestre Ludwigshafen et au violon Soyoun Park.

Eh bien, vous savez, ce compositeur, on peut aimer, on peut ne pas aimer. Il était aussi un violoniste très connu, Henryk Wieniawski. Vous savez que le jour de sa mort, il y a eu 40 000 personnes, c'est énorme, qui l'ont accompagné dans sa dernière demeure. C'est donc Henryk Wieniawski, dans son concerto pour violon numéro 1 en fin dièse mineur, interprété par So-Yoon Park, que l'on vient d'écouter. Premier mouvement, et nous avions aussi l'orchestre Ludwigshafen. Continuons donc avec cette proposition, ce bouquet musical aujourd'hui de Mitsukare, Zoltán Kocsis au piano dans deux danses roumaines de Béla Bartók.

Une musique sauvagement tellurique, c'est celle de Béla Bartók, à qui il ne faut pas en compter, n'est-ce pas, de danse roumaine pour piano dans leur version presque... Vous savez à quoi ça me fait penser, ces danses roumaines? À ces sorcières que l'on retrouve en vallée et dans les vallées suisses, en général aux alentours du carnaval et du creux de l'hiver. Ces gens costumés avec de longs poils et des masques terrifiants. Ça évoquait un petit peu cette musique-là. Ah, mon téléphone qui a une alarme, je ne sais pas pourquoi. Qu'est-ce que ça pourrait me rappeler? Eh bien, ça pourrait me rappeler, de vous dire que le téléphone marche à nouveau, le 076-399-1373. Si vous m'avez écrit jusqu'à présent et que je ne vous ai pas répondu, ce n'est pas parce que, par une grave impolitesse et un je m'en foutisme parfaitement assumé, non, c'est parce qu'il n'avait plus de jus, le pauvre petit téléphone. Nous allons écouter Le Nouveau Monde dans la vision d'un gars de l'Ancien Monde, qui est Antonín Dvořák, qui arrivait de Bohême et qui s'est rendu aux États-Unis. Scherzo e molto vivace de cette symphonie du Nouveau Monde par le Czech Philharmonic Orchestra.

Quelle puissance chez Dvorak dans cette symphonie du Nouveau Monde, Scherzo ici avec le Tchèque Philharmonic Orchestra sous la direction de Karel Hansel. Vieille Europe encore avec Franz Schubert et Anne-Sophie von Otter et le Chamber Orchestra of Europe sous la direction de Claudio Abbado dans Marguerite au Rouet.

Marguerite Rouet avec la voix de Anne-Sophie von Otter et le Chamber Orchestra of Europe. Et puis voici quelques minutes du titre joué par Francesco Tristano, qui est pianiste de jazz, mais c'est la Renaissance et le baroque anglais, cette pavane de Byrd.

0: La transition entre la Renaissance et le baroque dans la musique d'Orlando Gibbons. Je me suis fourvoyée en l'annonçant comme la musique de William Byrd, ici sous les doigts de Francesco Tristano. Vous écoutez La Petite Compagnie, il est 11h, les informations.
1: Sandra Viscardi.
2: 4000 touristes sont évacués préventivement de la station balnéaire de Lacanau en raison des incendies en Gironde. Des feux stabilisés mais pas encore fixés pour ce qui est de celui qui menace directement Bordeaux. La hausse prévue des températures fait craindre de nouveaux départs de feux. Oman, l'Arabie Saoudite et l'Iran discutent pour régler entre eux la question du détroit d'Ormuz. Oman aurait présenté à l'Iran une proposition visant à mettre en place un mécanisme régional conjoint pour la gestion de ce détroit d'Ormuz, financé donc par des redevances volontaires, et ainsi l'Iran n'exercerait pas le contrôle exclusif du détroit, cette voie navigable qui est vitale pour le transport maritime mondial d'hydrocarbures. Aucune anomalie n'a pour l'heure été enregistrée dans les centrales nucléaires environnantes. Après le séisme de magnitude 7,1 qui a frappé ce matin le sud-ouest du Japon, les réacteurs nucléaires actifs dans la région continuent de fonctionner normalement, mais la secousse a entraîné une alerte au tsunami qui devrait être bientôt levée. La première ministre annonce qu'il y a des blessés et des bâtiments effondrés, mais nous n'avons pas d'autres précisions pour le moment. Le procès en appel de Perrine Vincens, ancien patron de la banque Raiffeisen et de ses co-accusés, débutera le 10 août devant la Cour suprême du canton de Zurich, plus de 4 ans après leur condamnation en première instance. Ce nouvel épisode d'un long feuilleton judiciaire durera 2 semaines en raison de la complexité du dossier, voire même plus longtemps si nécessaire. En première instance, le banquier avait écopé de 3 ans et 9 mois de prison ferme. Son ancien associé d'affaires, Beat Stocker, ex-patron de la société d'émission de cartes de crédit Aduno, avait quant à lui, écopé de 4 ans de prison, les 2 hommes pour escroquerie, gestion déloyale qualifiée et corruption privée passive. À Sion, le pool d'enquêtrices sur le drame de Crans-Montana poursuit ses auditions de prévenus. Ce matin, il entend pour la seconde fois l'ancien chargé de la sécurité de la commune de Chermignon. Contrairement à sa dernière audition le 8 avril dernier, l'homme a accepté de répondre aux questions. Il était en fonction jusqu'au 31 décembre 2016, soit jusqu'à la fusion des communes du Haut-Plateau.

0: L'International Football Association Board a clarifié le rayon d'intervention de la VAR. L'assistance des arbitres par vidéo ne pourra plus intervenir sur la nature lors de l'attribution erronée d'un carton jaune, comme ça s'est passé lors de l'expulsion de Brahim Mbolo face à l'Argentine en quart de finale du Mondial. Le motif de confusion d'identité ne peut être utilisé que pour identifier l'auteur de la faute et non pas pour corriger la faute en elle-même. Le soleil en maître du ciel, la chaleur aussi, 32 degrés. Ces prochains jours seront encore plus chauds avec un ou deux orages en fin de journée.
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Alborada del Gracioso, où on entend plus une verdeur un peu capitanesque plutôt qu'une aubade d'un jeune homme gracieux. C'est finalement tellement ébouriffant à la fin. Il y a une énergie incroyable dans cette musique. Orchestre de Paris avec Joseph Pont à leur direction en 2017, c'est la musique de Maurice Ravel, qui n'était pas forcément un Espagnol de naissance, c'est-à-dire qu'il était dans le Pays Basque, l'Espagne n'est pas loin, et sa maman était un petit peu espagnole, je crois. Mais ce qui est drôle, c'est qu'en fait, c'est une image de l'Espagne qu'il donne. Et maintenant, c'est un vrai espagnol que l'on va écouter, Isaac Albéniz, avec Alicia de la Rocha dans la suite espagnole pour piano. On écoute ici l'évocation des Asturies, Asturias. Donc les Asturies, c'est près de l'Atlantique, côté est. C'est un pays très vert.

Les yendas, ce sont les pièces de... Ah, pardon, j'ai oublié de me concentrer avant de parler, et puis ça, c'est pas bien. Isaac Albéniz, donc, Leyenda, fait partie des suites espagnoles pour piano de Isaac Albéniz. On écoutait ici Asturias, donc, entre parenthèses, légende, et avec l'interprétation d'Alicia de la Rocha. Nous avons un petit message de Muma Solaire à 10h18 au 076 399 13 73. Voici votre message, Muma. Bonjour Juliette, je me demandais si aujourd'hui, que cela fait 4 ans que l'invasion de l'Ukraine a commencé, on pouvait passer cette musique ou cette musique, le chant de Nadir pour la mélancolie ou Va pensiero pour la résilience. Vous proposez un mot que je ne saisis pas vraiment, la redistance. Mais ça serait intéressant que vous l'expliquiez parce que ça a l'air d'être un très beau concept. Bonne journée, Muma. Alors, j'ai choisi le chant de Nadir, qui est donc tiré des Pêcheurs de Perles de Bizet, avec la version du chanteur Salvatore Licitra.

Le chant de Nadir, dans sa grande tristesse. Salvatore Licitra, c'était pour accompagner votre souhait, votre petite proposition de mémoire, puisque cela fait 4 ans que la guerre en Ukraine a commencé. Mouma, merci pour votre proposition. C'est la musique de Bizet, je le précise, dans Les Pêcheurs de Perles. Écoutons Mendelssohn dans son concerto pour piano, violon et orchestre. Si seulement j'avais sous les yeux la bonne feuille, cela m'aiderait beaucoup, oui, puisque c'est Alexander Lonkwitsch au piano et Antje Vaitas au violon qui sont accompagnés par la Camerata de Berne.

0: L'écriture de Mendelssohn dans ce concerto pour deux orchestres solistes, deux instruments solistes, piano et orchestre à cordes, mais aussi violon. C'était ici une version avec des timbales, qui est une version hors de l'ordinaire. Allegro molto, qui était joué par Alexander Lankwitsch au piano et Antje Vecchias au violon.
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0: Continuons avec cette programmation de Mitsukare ce matin qui accompagne votre matinée musicale avec l'ensemble Tcheka qui joue Pexin Pexon.

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C'était le groupe Pexin Pexon qui chantait, non c'est l'inverse, c'est le groupe Tcheka qui chantait le titre Pexin Pexon. Et voici maintenant Yo-Yo Ma dans le titre Wapango.

Wapango, on retrouvait ici l'artiste sino-américain Yo-Yo Ma au violoncelle. Et puis voici, alors ça c'est un grand classique, c'est l'ouverture de la chauve-souris de Offenbach. Cela fait longtemps que nous ne l'avions pas écouté. Le voici, est-ce que cette fois-ci... Aujourd'hui, je vous avoue, j'ai un mauvais sort avec mes feuilles. Il y a quelque chose, ce qui ne se passe pas bien. C'est que, en fait, mes feuilles, j'écris, après je les mélange, et puis surtout, il n'y a pas tout ce que je voudrais savoir. Si, quand même. Ça, c'est l'orchestre de Vienne, c'est ce que je voulais savoir. 1963, donc proposition musicale de Mitsukare. L'orchestre de Vienne, de l'opéra de Vienne, sous la direction d'Oscar Danone. Écoutons cette version vintage.

Si vous étiez en train de méditer, je crois que c'est ruiné avec l'ouverture de La Chauve-souris, opérette en trois actes de Johann Strauss. On a écouté ici donc l'orchestre de Vienne, de l'État, de l'Opéra d'État de Vienne, en 1963. J'ai plusieurs messages de votre part. Nous avons le message de Raphaël qui nous demande si le mot de Mumma, mot qui est une création, redistance, a une explication. Non, je n'en ai pas, mais je n'hésiterai pas à vous la communiquer. Mumma, il y a donc un appel de ma part et de la part de Raphaël. Que veut dire pour vous le mot redistance que vous avez utilisé dans votre petit message? Nous avons aussi une proposition de Stefano pour passer la musique de Daniel Hope et Alexei Botvinov, Music for Ukraine. Cependant, je ne suis pas sûre de l'avoir et le temps joue un peu contre nous. Je vais voir si nous l'avons. Et vous félicitez le choix de Wapango que vous aviez proposé il y a quelque temps, ce joli Wapango qu'on écoutait avec Yo-Yo Ma. Voici maintenant Phil Woods dans la musique qui s'appelle Reed Snead.

0: Sandra Viscardi.
1: C'est confirmé, Zizou reprend bien la direction de l'équipe de France de football. En conférence de presse tout à l'heure, la Fédération française de foot a confirmé que Zinedine Zidane, légende du foot français, est bien le nouveau sélectionneur des Bleus. Il succède à Didier Deschamps, champion du monde comme lui en 98 avec la France, et qui avait annoncé en janvier dernier qu'il voulait mettre un terme à ses 14 ans à la tête de l'équipe de France. Après une carrière d'entraîneur à succès au Real Madrid, arrêté en 2021, Zinedine Zidane a déclaré ce matin son amour inconditionnel pour les Bleus.
2: Aujourd'hui, pour moi, c'est juste une continuité, quelque part un rêve. Ce que je peux vous dire, c'est que j'ai eu des propositions pendant ces 4-5 ans où j'ai arrêté pour reprendre un club et je les ai toutes refusées pour l'équipe de France. Parce que l'équipe de France, pour moi, c'est la seule chose que je voulais faire. Après mon expérience avec le Real Madrid, c'était la seule chose que je voulais faire, c'est entraîner cette équipe de France. Je l'ai connue gamin, j'ai commencé minime, j'ai franchi toutes les étapes jusqu'à arriver à la sélection A, qui est le summum. Voilà, il n'y a pas d'autre mot. Aujourd'hui, j'ai l'opportunité d'être le sélectionneur de cette équipe et je vais tout donner pour que cette équipe continue à gagner. C'est la seule chose qui m'anime, c'est de pouvoir travailler pour cette équipe de France et pour qu'elle continue à gagner.
1: Et on apprend ce matin que le carton rouge de Brahim Mbolo en quart de finale de la Coupe du Monde de football n'aurait pas dû exister. L'attaquant de l'équipe de Suisse est expulsé après une intervention de la VAR, l'assistance vidéo. Eh bien, le garant des règles du football pour la FIFA a clarifié la donne. La règle dite de l'erreur d'identité utilisée contre Brahim Mbolo sert uniquement à corriger le cas d'un joueur sanctionné par erreur. Elle ne permet pas de transformer une faute sifflée en simulation. Mbolo n'aurait donc pas dû recevoir le deuxième carton jaune synonyme d'expulsion. 4000 touristes évacués préventivement de la station balnéaire de Lacano en raison des incendies en Gironde, des feux stabilisés mais pas encore fixés. La hausse des températures prévues fait craindre de nouveaux dérapages, de nouveaux départs de feu. 42 000 hectares sont déjà partis en fumée et c'est l'économie en Gironde qui est donc fortement touchée par les incendies. Des milliers d'entreprises situées dans les zones évacuées, elles ne peuvent plus fonctionner normalement. Ce sont aussi des sites sensibles, notamment dans le secteur spatial et de la défense, qui sont exposés à des risques importants. Sylvie Belzer, c'est donc tout l'écosystème de pointe de la région qui est touché.
3: Oui, plus de 14 000 entreprises se trouvent en effet dans les zones évacuées et doivent interrompre leur activité. Du jamais vu.

0: En particulier, en ce qui concerne Ariane Group, le site est sous surveillance maximale car parmi les activités du groupe, on trouve le chargement en propergol des missiles balistiques, un produit hautement inflammable, ou encore la production de moteurs destinés aux lanceurs Ariane 6. Une vigilance extrême est donc requise pour la protection de ces sites ultra sensibles.
1: Sylvie Belzer de notre rubrique économique, et on apprend aussi ce matin l'arrestation d'un suspect pour plusieurs départs de feu dans le Var. Il n'y a toujours pas eu de tsunami, mais plusieurs blessés, des bâtiments effondrés, tout comme des routes et des ponts. Après le séisme de 7,1 qui s'est produit ce matin au Japon sur l'île de Kyushu, si les réacteurs nucléaires de la région fonctionnent normalement, on ne compte plus les coupures de courant suite à l'effondrement de plusieurs infrastructures. Des incendies sont aussi en cours. La nouvelle canicule va frapper de plein fouet durant les festivités du 1er août. Elle débute aujourd'hui, cette canicule. En même temps, la sécheresse s'aggrave toujours plus. Mathias Delétro, vous avez fait pour nous le tour des interdictions cantonales ce matin. Qu'est-ce qu'on pourra faire ou pas faire pour la fête nationale en matière de feu et de feux d'artifice ?
2: Eh bien d'abord, le point commun, c'est la prudence absolue. Une étincelle, une cigarette, un barbecue, un pétard ou un Vésuve un petit peu trop enthousiaste peuvent provoquer un incendie, tellement tout est très sec en Suisse. Les derniers orages n'ont pas suffi à réhydrater la végétation et les sols, et puis les chaleurs à venir ne vont pas aider à améliorer la situation. Alors les feux d'artifice privés et autres engins pyrotechniques sont interdits presque partout en Suisse romande, sauf à Genève pour le moment, avec quelques exceptions, par exemple pour le Jura ou Vaud, si les communes réservent des espaces exprès pour ça. Le Valais a même interdit hier la vente de ces engins pyrotechniques, petits et grands. Pour les feux d'artifice officiels, pour le Valais, Fribourg et Neuchâtel, ils pourront avoir lieu seulement sur les lacs. Et on attend des communications de Genève et Vaud dans les heures ou jours qui viennent.
1: Merci Mathias. Et après Genève hier, le canton de Vaud réactive à son tour son plan canicule dès demain et jusqu'au 5 août. Il s'agit de renforcer la prévention, la surveillance et l'accompagnement des personnes les plus vulnérables. Les employeurs sont également tenus d'assurer la sécurité des employés et de prendre les mesures nécessaires pour préserver leur santé. Soleil, ciel bleu, chaleur, 32 degrés cet après-midi, 33-37 dès demain et pour les prochains jours. Des orages ne sont pas exclus en fin de journée. Météo Suisse émet un avis de canicule de degré 4 sur le bassin lémanique dès demain et de degré 3 dans les autres régions de plaine.
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5: On a tellement de fantastiques exemples de compositeurs qui sont merveilleux, qui sont très particuliers. Chacun de ces grandes figures a quand même un caractère très précis et très, très différent.
6: La voix d'Isabelle Faust parlant de son amour pour la musique et pour les grands compositeurs. On pourrait citer Beethoven, qu'elle a abordé très jeune. Ici, le final de la sonate A Kreutzer, qu'elle joue avec son partenaire pianiste Alexander Melnikov, et qu'on va écouter intégralement. Deuxième émission d'une série de 5 consacrée à la violoniste allemande. Bienvenue dans les références.

0: Le final de cette magnifique sonate A Kreutzer de Beethoven, jouée par Isabelle Faust sur son Stradivarius, la Belle au bois dormant, et Alexander Melnikov au piano. Alors je précise, hein, c'est son partenaire musical, pas personnel. Deuxième émission donc de la semaine consacrée à cette violoniste allemande qui se déclare timide dans la vie et pourtant pleine de tempérament musical, on vient de l'entendre. Pour rappel, si vous n'avez pas entendu le premier épisode d'hier, Isabelle Faust est née dans la région de Stuttgart en 1972 au sein d'une famille mélomane. Ses parents étaient fous de musique, ils jouaient du piano, du violon, du violoncelle. Et sa mère dirigeait un orchestre de jeunes au lycée. Son père lui a donné ses premiers cours de violon dès l'âge de 5 ans. Puis elle a été suivie par l'Hongrois Dénes Zsigmondy et l'Allemand Christoph Poppen avant de remporter des prix ici et ailleurs. La jeune Isabelle a fait beaucoup de quatuors à cordes entre l'âge de 11 et 15 ans et c'est pourquoi elle aime tant faire de la musique de chambre. Elle constitue d'ailleurs un duo avec le pianiste Alexander Melnikov qu'on vient d'entendre. Ensemble, ils ont signé d'innombrables disques, notamment une intégrale des 10 sonates pour violon et piano de Beethoven parue chez Harmonia Mundi et ça reste une version discographique fréquemment vantée. Le jeu est pur, tonique aussi, moins vibré que chez certains violonistes du passé. Et puis, il y a cet amour de Beethoven, ainsi que Isabelle Faust en parlait à Charles Sigel lors d'une rencontre à son domicile à Berlin en 2011.
1: On a vraiment tellement de chance comme violon. Mmh. Les pianistes encore plus, mais les violonistes, déjà, quand on regarde déjà l'œuvre de Beethoven, on a été ébloui encore. On pensait de connaître Beethoven, mais avec ce cycle des sonates,
2: donc,
1: avec
2: l'enregistrement. Entrer dedans vraiment.
1: Entrer dans cet univers encore d'une façon plus intense, pas uniquement dans les 10 sonates pour violon qui finalement couvrent uniquement une période assez courte dans la vie de Beethoven, mais aussi d'aller vers le répertoire de Beethoven de la même époque et évidemment les sonates pour piano qui sont un peu comme
2: un journal,
1: voilà, merci. Et les symphonies et tout ce qui a été avant et après. Alors on a encore découvert le bon vieux Beethoven d'une manière beaucoup plus intense et tous les jours on était étonnés encore de ce compositeur. Ça, c'est quelque chose de merveilleux.

0: Un violon aux lignes épurées et un piano délicat dans l'adagio de la 6e sonate pour violon et piano de Beethoven. C'était la version d'Isabelle Faust et Alexander Melnikov. On va les retrouver tous les deux dans une autre sonate de Beethoven, mais j'aimerais d'abord passer la parole à la violoniste, toujours lors de sa rencontre avec Charles Sigel en 2011 à Berlin. Évidemment, ça peut paraître un peu daté comme interview, mais Isabelle Faust et Alexander Melnikov forment toujours un duo depuis tellement d'années. Et elle parle ici de leur manière de travailler ensemble, de leurs affinités musicales en particulier.
1: Donc on se connaît vraiment très très bien, ça donne des avantages et des désavantages, on connaît les faiblesses, on connaît les points très forts, mais c'est quand même, j'ai beaucoup de chance de travailler avec un pianiste comme ça qui est tellement toujours toujours à la recherche de faire encore mieux, de connaître encore mieux la musique tout court, mais ce compositeur, ce répertoire, les différents instruments, c'est formidable. Donc j'ai un pianiste qui joue, sauf le clavecin, mais qui joue moderne, qui joue sur hammer clavier de toute époque.
2: Et qui, comme vous, s'intéresse à la musique contemporaine ou à la musique
1: aussi,
2: du XXe siècle.
1: Non, il est vraiment, c'est comme moi, il s'intéresse à tout et il cherche toujours de le faire encore mieux, de comprendre encore mieux et de remettre toujours en cause les choses qu'on a déjà décidées, qu'on a peut-être penser de bien faire déjà, mais c'est jamais la routine, c'est toujours un dialogue très intense et très critique. Et c'est vrai qu'après un certain temps, pendant les études, on a le professeur qui dit « Ah, ça devrait être comme ça et ça devrait être autrement », mais après, on est quand même nous devant, oui, on est nos propres professeurs et quelquefois, il y a des choses qui nous échappent. Donc, c'est vraiment très important de travailler avec quelqu'un tellement intensément qui comprend tellement la manière qu'on cherche et qui cherche vraiment sur le même chemin.
2: Et qui vous dit, je vois ce que tu cherches, mais tu n'y es pas encore. Enfin,
1: voilà,
2: qui vous amène dans votre sens à vous.
1: Oui,
2: il n'est pas le sien, forcément.
1: Et je pense que même on s'est développé ensemble dans une certaine direction. Donc, c'est vraiment connecté très fortement à lui et son chemin à lui. Et aussi, je crois, je l'ai aussi influencé. Donc, ça, c'est quelque chose de très rare. Et j'ai rarement vu un duo qui tient tellement longtemps dans une manière qui tombe jamais dans la routine.

Le rondo plein de facéties d'une sonate pour violon et piano de Beethoven. C'était la sonate en sol majeur opus 30 numéro 3 jouée par Isabelle Faust et Alexander Melnikov. Isabelle Faust a aussi enregistré quelques trios de Beethoven, à nouveau avec son complice Alexander Melnikov et le violoncelliste Jean-Guyen Queyras. Ces trois musiciens se passionnent pour les questions d'interprétation sur instruments d'époque. Et pour le trio à l'Archiduc, l'un des plus importants de Beethoven, Melnikov joue sur un piano forte viennois Alois Graf de 1828. Tandis que Faust et Queyras, eux, jouent sur du boyau. Ça donne d'autres couleurs instrumentales, d'autres timbres davantage liés à l'époque de Beethoven.

Le deuxième mouvement du trio à l'Archiduc de Beethoven, interprété ici par Isabelle Faust, Jean-Guy Enqueras et Alexander Melnikov. On va retrouver ces trois musiciens dans un trio de Robert Schumann cette fois-ci. Alors, ça peut sembler un peu bizarre d'entendre Schumann jouer sur des instruments d'époque. On n'a pas tout à fait l'habitude, c'est un peu troublant. Ici, ce sera un pianoforte du 19e siècle, un Streicher de 1847. Et puis, Isabelle Faust et Jean-Guy Enqueras, eux, jouent sur des instruments à cordes munis de cordes en boyau. C'est le mouvement lent du deuxième trio en fa majeur de Schumann.

Le mouvement lent du deuxième trio de Robert Schumann, c'était une version sur instruments d'époque ici par Isabelle Faust, Jean-Guyen Queyras et Alexander Melnikov qui jouaient sur un pianoforte Streicher de 1847. L'horloge tourne, on arrive tout doucement à la fin de cette émission et on va se quitter avec l'un des plus grands concertos pour violon du 19e siècle, peut-être pas le plus connu, ou en tout cas pas aussi connu que celui de Brahms, mais très exigeant pour la partie de violon, c'est le concerto en la mineur de Dvorak, composé à l'automne 1879 pour le virtuose Joseph Joachim, même si c'est finalement un autre violoniste qui a créé ce concerto 4 ans plus tard. Alors, le rondo final est très joli, avec un thème énoncé au violon, et c'est en la majeur. Voici Isabelle Faust, accompagnée par le regretté Jiří Belohlávek et la Philharmonie de Prague.

0: On se quitte sur cette musique d'Antonín Dvořák, le rondo vif, joyeux du concerto pour violon. C'était l'interprétation d'Isabelle Faust accompagnée par le chef Jiří Belohlávek et la Philharmonie de Prague. Demain, on retrouvera Isabelle Faust naturellement, cette fois-ci dans la musique de Bach avec les sonates et partitas pour violon seul. Merci à Sacha Unger pour sa réalisation et à bientôt pour la suite de ses aventures dans les références. 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
1: Bonjour, face au risque marqué d'incendie, les feux d'artifice sont en danger. Beaucoup de cantons les bannissent dans le cadre privé. Le Valais est même allé plus loin en interdisant leur vente. Tour d'horizon dans un instant à quelques jours de la fête nationale. Des heures cruciales à venir en Espagne et en France pour maîtriser les immenses feux toujours actifs. Des milliers de personnes ont dû quitter leur domicile. De quoi déclencher parfois un bel élan de solidarité pour les aider. C'est ce qu'on verra dans la région de Madrid. L'équipe de France, c'est la seule chose que je voulait faire. Zinedine Zidane, officiellement nommé sélectionneur des Bleus. Un retour sur le banc, cette fois du mythique numéro 10 tricolore, on l'entendra. Dans ce 12-30 également, les craintes des Haïtiens qui vivent aux États-Unis. Leur statut de protection temporaire a officiellement expiré cette nuit, ce qui fait redouter des expulsions. Et puis en deuxième partie de journal, le deuxième épisode de notre série en immersion à la prison du Bois Mermé. On suivra un agent de détention et puis un entretien avec la chanteuse française Stilto qui nous parle de son dernier album, sept titres, La fille qui a plus mal. Météo, la chaleur s'installe, il fait beau et le mercure va passer la barre des 30 degrés cet après-midi. Soyez les bienvenus. Alors que la fête nationale suisse approche, les feux d'artifice sont en danger. Avec le risque d'incendie actuel, beaucoup de régions suisses interdisent les feux en plein air. Mathias Delétron, on vous retrouve à Sion. Le Valais a même décidé d'interdire la vente de feux d'artifice.
2: Et oui, le danger d'incendie de forêt est maximal en Valais et fort partout en Suisse romande. Tout est très sec et les derniers orages n'ont pas suffi pour arroser suffisamment la végétation et les sols. C'est dans ce contexte que le canton du Valais est allé plus loin que les autres. Il interdit d'utiliser des engins pyrotechniques, mais aussi de les acheter. Même les petits comme les Vésuves. Stéphane Ganzer, conseiller d'État en charge de la sécurité au micro de Romain Carupt.
3: Alors l'usage est interdit. Par contre, on sait qu'on a des touristes qui arrivent chez nous, de certaines zones qui ne sont pas des zones en degré de danger 5, des gens qui viennent de Suisse allemande et autres. Et eux, évidemment, ben, on peut imaginer un touriste avec l'insouciance qui accompagne les vacances dans un magasin qui serait tenté d'acheter pour ses enfants ce genre de matériel. On préfère éviter la tentation, on préfère jouer la carte de la sécurité au maximum.
4: Vous interdisez ça tardivement, c'est pas très sympa pour les vendeurs de...
3: Alors l'ensemble des partenaires que nous avons consultés hier en prenant cette décision, on n'a pas eu de grand débat. La plupart des commerces jouent le jeu depuis le début de l'été, sachant qu'ils ne peuvent pas vendre les feux d'artifice, les gros feux d'artifice. Il n'y a pas eu vraiment de déception de leur part.
1: Et Mathias, pour le reste de la Suisse romande, qu'est-ce qui est permis ou non pour les feux d'artifice et les engins pyrotechniques ?
2: Bien, leur usage privé est interdit presque partout en Suisse romande, sauf à Genève pour le moment, avec quelques exceptions, par exemple pour le Jura ou Vaud, si les communes réservent des espaces exprès pour ça. Et pour les feux d'artifice officiels, pour le Valais, Fribourg et Neuchâtel, ils pourront avoir lieu seulement sur les lacs. On attend des communications de Genève et Vaud dans les heures ou jours qui viennent.
1: Vos explications, merci Mathias Delétro en direct de Sion. Et puis sur le front des incendies en Espagne et en France, les pompiers sont toujours à pied d'œuvre. On va se rendre d'abord en Espagne, où les prochaines heures seront cruciales pour tenter de maîtriser les feux de forêt qui ravagent les régions d'Avila, de Madrid et de Tolède. Plusieurs dizaines de milliers de personnes ont été évacuées ou placées en confinement. Notre envoyée spéciale, Alice Froussard, s'est rendue à Villamanta, dans un centre sportif de la municipalité, où se retrouvent 200

0: Tous ceux qui apportent leur aide sont des habitants du village et ils se donnent à fond. On fait des tours, il y a des gens qui arrivent dès 6h du matin, d'autres qui repartent à minuit, 1h du matin.
1: Les villages évacués sont à 8 km. Tout le monde aurait pu être à leur place, dit-elle.
0: Il y a des gens qui n'ont même pas de vêtements. Alors on a fait le tour du village, on a récupéré des habits auprès des autres habitants et on fournit tout ce qu'on peut aux voisins qui sont délogés parce qu'en fin de compte, ils sont sans domicile.
1: Et souvent, explique Esther, 17 ans, c'est le soutien émotionnel qui compte le plus.
2: Parce que nous voyons des familles en pleurs. J'ai même pris en charge une femme qui avait simplement besoin d'un câlin, parce que cette situation la dépassait. On fait tout cela avec le cœur. Nous sommes des bénévoles engagés, prêts à aider dans tout ce qui est nécessaire.
1: Relais assez volontaire à tous ces habitants de Villamenta. Ce dimanche, c'était le roi Felipe VI et son épouse Laetitia qui rendaient visite aux déplacés. D'un clin d'œil, Monica montre un homme âgé, au fond, et le précise, le seul moment où elle l'a vu sourire en 4 jours, c'était quand il parlait avec la reine. J'en avais les larmes aux yeux, conclut-elle.
3: Le reportage d'Alice Froussard dans la région de Madrid. En France, maintenant, le méga-feu actif en Gironde était toujours stabilisé ce matin. La surface brûlée n'a pas évolué, mais la hausse des températures attendues dans la journée ainsi que le vent pourraient attiser à nouveau le brasier. La Gironde, où des milliers d'entreprises sont situées dans les zones évacuées, elles ne peuvent donc plus fonctionner normalement. C'est donc tout l'écosystème de pointe de la région qui est touché, Sylvie Belzer.
4: Oui, plus de 14 500 entreprises se trouvent en effet dans les zones évacuées et doivent interrompre leur activité, du jamais vu depuis le Covid, selon la Chambre de commerce et d'industrie de la région. Parmi les plus concernées, des entreprises artisanales, des établissements touristiques et des commerces. Un arrêt de la production qui a des conséquences sur l'emploi. Quelques 100 000 à 150 000 employés devraient se retrouver au chômage partiel, toujours selon la Chambre de commerce.
3: Et puis Sylvie, il y a aussi des sites sensibles dans la région, notamment dans le secteur spatial, la défense, des sites qui sont exposés à des risques importants.
4: Effectivement, la région de Bordeaux abrite des entreprises industrielles et scientifiques de pointe. On peut citer Ariane Group dans le spatial, Dassault, l'aéronautique ou encore le groupe d'électronique Thales, avec pour certaines de ces sociétés l'utilisation de substances dangereuses, en particulier en ce qui concerne Ariane Group. Le site est donc sous surveillance maximale, car parmi les activités du groupe, on trouve le chargement en propergol des missiles balistiques, un produit hautement inflammable, ou encore la production de moteurs destinés au lanceur Ariane 6. Une vigilance extrême est donc requise pour la protection de ces sites ultra sensibles.
3: Vos explications, merci Sylvie Belzer. Et puis pour clore cette page incendie, vous dire également, en lien avec les feux qui frappent le Var, qu'un suspect a été placé en détention pour plusieurs départs de feu. Au Japon, un séisme de magnitude 7,1 a secoué ce matin le sud du pays. Au moins 50 personnes ont été hospitalisées après ce tremblement de terre et certains bâtiments se sont effondrés. Dans l'immédiat, aucune anomalie n'a été constatée dans les centrales nucléaires de la région. L'agence météorologique japonaise a annoncé qu'elle prévoyait de lever bientôt l'alerte au tsunami émise peu après ce séisme. C'était un secret de Polichinelle, c'est désormais fait. Zinedine Zidane, nouveau sélectionneur de l'équipe de France de football. Le président de la Fédération française, Philippe Diallo, l'a officialisé en fin de matinée, Patrick Deletro.
5: Oui, Philippe Diallo qui a précisé qu'il avait pris contact avec Zidane en mars déjà, sachant que Didier Deschamps lui avait annoncé en janvier qu'il ne désirait pas poursuivre l'aventure après 14 ans à la tête des Bleus. Et la France attendait, depuis qu'il était devenu entraîneur, la nomination de Zinedine Zidane. Lui aussi d'ailleurs, après son passage à succès dans un seul club, le Real Madrid, avec qui il a remporté notamment 3 Ligues des Champions successives, club qu'il a quitté en 2021.
6: J'ai eu des propositions pendant ces 4-5 ans où j'ai arrêté pour reprendre un club et je les ai toutes refusées pour l'équipe de France. Parce que l'équipe de France, pour moi, c'est la seule chose que je voulais faire. Après mon expérience avec le Real Madrid, c'était la seule chose que je voulais faire, c'est entraîner cette équipe de France. Je l'ai connue gamin. J'ai commencé minime, j'ai franchi toutes les étapes jusqu'à arriver à la sélection A, qui est le summum. Voilà, il n'y a pas d'autre mot. Aujourd'hui, j'ai l'opportunité d'être le sélectionneur de cette équipe et je vais tout donner pour que cette équipe continue à gagner.
5: Et les objectifs maintenant pour lui sont de constituer un staff qu'il dévoilera début septembre. Il a donné aussi des indications sur le jeu qu'il aimerait mettre en place, rappelant qu'il avait été lui-même un numéro 10. Il veut donc porter ce jeu vers l'avant sur des bases solides. Et puis, si Zinedine Zidane est aussi populaire, c'est pour son jeu évidemment, son palmarès, mais aussi pour ce qu'il est. Ce matin, sa première déclaration en conférence de presse a été d'apporter son soutien aux pompiers, aux agriculteurs qui se mettent au service de la population qui est victime des incendies. Zinedine Zidane, finalement, c'est l'homme du peuple à la tête de l'équipe de France.
3: Zinedine Zidane.

0: qui retrouve donc l'équipe de France 20 ans après l'avoir quitté hein, comme joueur. Vous vous souvenez peut-être une expulsion mythique hein, en finale de la Coupe du Monde.
1: Oh Zinedine, pas ça.
2: Pas du tout avec
1: pas ça. Pas ça, Zinedine. Non, pas ça.
0: Zinedine Zidane en finale de la Coupe du Monde, c'était en 2006 hein, contre l'Italie. Patrick, bon, souvenir de joueur, on passe maintenant à l'entraîneur avec peut-être des belles pages à écrire. C'était le commentaire de Thierry Gilardi.
3: Le fameux coup de boule, on préfère l'oublier parce que tout le reste de sa carrière efface totalement ce geste-là.
0: Et puisqu'on parle tout de même de carton rouge, on va rester avec cette couleur, ce carton rouge. On va remuer un peu le couteau dans la plaie après la défaite de la Suisse en quart de finale de la dernière Coupe du Monde contre l'Argentine. Car oui, le carton rouge de Brel Embolo n'aurait pas dû exister. Vous vous souvenez peut-être, hein, l'attaquant de la Nati, expulsé après une intervention de la VAR, l'assistance vidéo. Eh bien, l'IFAB, le garant des règles du football pour la FIFA, a clarifié la donne. La règle dite de l'erreur d'identité utilisée hein, pour le cas Embolo sert uniquement à corriger le cas d'un joueur sanctionné par erreur. Elle ne permet pas de transformer une faute sifflée en simulation. Embolo n'aurait donc pas dû recevoir de deuxième carton jaune, synonyme d'expulsion. C'est ce que révèle The Athletic, le média sportif du New York Times, qui s'appuie sur une circulaire de l'IFAB. C'est une mise en œuvre qui se prépare, celle de l'imposition individuelle, plébiscitée par le peuple en votation le 8 mars dernier. Deux déclarations fiscales plutôt qu'une pour les couples mariés. De quoi changer la donne pour beaucoup d'entre vous au moment de remplir votre déclaration fiscale. De quoi changer la donne aussi pour les administrations cantonales. Selon nos recherches, les cantons affinent leurs calculs pour voir combien de personnes il faudra engager en plus. À Fribourg, par exemple, il faudra recruter, former entre 45 et 50 nouvelles personnes. À Neuchâtel, on mise entre 10 et 15 personnes. Différents types d'emplois sont concernés, comme l'explique Youssef Waïd, vice-président de la Conférence suisse des impôts. Il est également chef du service des contributions du canton de Neuchâtel.
4: Il va falloir effectivement des taxateurs supplémentaires, mais il y a aussi tout le volet perception, hein, puisque actuellement les gens mariés n'ont qu'un seul compte courant. Là, on va aussi avoir deux comptes courants, on va avoir le double de tranches d'impôts à payer, on va avoir des bordereaux au solde d'impôts à payer. Donc il faudra aussi avoir un effectif concernant la partie perception.
5: Est-ce qu'il fait bon en ce moment de se tourner vers la fiscalité en Suisse si on hésite avec un autre emploi?
4: Ah, moi je trouve que c'est un domaine qui évolue énormément et qui suit finalement l'évolution de la société. Donc je pense que c'est un emploi très intéressant et qui peut intéresser autant les hommes que les femmes.
0: Des propos recueillis par Gabriela Cabré. Aux États-Unis, le Premier ministre israélien Benjamin Netanyahou est arrivé à Washington où il doit rencontrer aujourd'hui le président américain Donald Trump. C'est leur première rencontre depuis le début de la guerre au Moyen-Orient qui a fait naître des divergences entre les deux hommes. Leurs discussions doivent notamment porter sur l'Iran. Les États-Unis, où le statut de protection temporaire accordé aux Haïtiens a officiellement expiré cette nuit. L'administration Trump peut désormais commencer à expulser des centaines de milliers de personnes. Un tiers de la communauté haïtienne dans le pays est concerné. Et à New York, ça fait des mois que cette situation a instauré un climat de peur dans le quartier de Little Haiti, où notre correspondante Lubna Anaki s'est rendue.
6: À n'importe quel moment, je peux sortir, acheter quelque chose et me faire arrêter.
7: Ce jeune Haïtien est aux États-Unis depuis 3 ans. Mais avec la fin du statut de protection temporaire, il se retrouve sans papier et c'est toute sa vie qui est chamboulée.
6: Quand je remarque une voiture, quelle que soit police ou un agent d'immigration, ça me rend un peu mal à l'aise. On ne sait jamais.
7: Et il n'est pas le seul à vivre désormais dans la peur. À Little Haiti, presque personne n'accepte de nous parler. Il suffit de mentionner le mot TPS pour que les discussions s'arrêtent.
6: C'est un véritable désastre dans notre communauté parce qu'il y a beaucoup de gens qui souffrent de la termination de TPS.
7: Plus de 330 000 Haïtiens bénéficiaient du TPS aux États-Unis. Un programme mis en place après le séisme qui a frappé Haïti en 2010. Cela leur permettait de vivre et de travailler légalement dans le pays.
8: C'est très compliqué.
7: Pascal Antoine travaille pour une organisation d'aide aux migrants à Little Haiti.
8: Les gens, ils ont des maisons, ils ont des enfants. Donc il y a des familles qui se demandent, mais qu'est-ce qu'on va faire? Est-ce qu'on va laisser les enfants ici? Beaucoup d'enfants qui sont américains, qui sont allés à l'école ici. C'est pas un simple truc de hop, faire ses valises et puis de partir. C'est pas aussi simple que ça. Ces gens, ils ont rien en Haïti.
7: Ces Haïtiens redoutent de repartir dans un pays où la situation reste difficile entre la crise politique et l'insécurité liée aux gangs. Un pays où le département d'État américain lui-même déconseille de se rendre. Lubna Anaki, RTS, New York.
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0: On passe maintenant au deuxième épisode de notre série en immersion dans la prison du Bois-Mermet où les près de 165 détenus ne partiront pas en vacances cet été. Ils attendent leur jugement dans une prison surpeuplée. Esther Coco a pu s'immerger dans cet univers que personne ne voit. Aujourd'hui, on suit un agent de détention lors de sa prise de service à 7h30 le matin.
2: Alors, je m'appelle Safet, j'ai 32 ans et ça fait actuellement 7 ans que je suis au Bois-Mermet. Là, on va faire le contrôle de vie, où on va passer dans chaque cellule, ramasser le plateau et puis leur annoncer par exemple la promenade. Ce matin, elle est à 8h55.
9: Pourquoi est-ce qu'on appelle ça le contrôle de vie?
2: C'est là qu'on regarde si le détenu il va bien et puis si tout s'est bien passé pendant la nuit. À tout moment, il peut se passer quelque chose et puis on se dit qu'est-ce qu'il y a eu pendant la nuit et puis c'est la petite surprise en fait. Messieurs, bonjour. Le plateau, s'il vous plaît.
9: Certains sont réveillés, d'autres ne le sont pas. En fait, il y en a certains qui attendent ce moment, d'autres pas. C'est un peu ça?
2: Exactement. Des fois, souvent, quand c'est l'été aussi, ils se couchent très tard, ils profitent de la fraîcheur.
9: Parce qu'il fait chaud ici, hein?
2: Très chaud. Messieurs, bonjour. Vous avez la promenade à 8h55, on va se faire à 10h20. Donc on monte au 300 pour ouvrir les promenades, donc la promenade de 7h50. Il y a 3 promenades le matin.
9: Et combien de détenus par promenade?
2: C'est environ entre 40 et 60 personnes.
9: Ils vont être en même temps dehors?
2: Tout à fait.
9: Donc là, toutes les portes vont s'ouvrir en même temps?
2: Exactement, donc là, mes collègues ils vont ouvrir une porte après l'autre, puis ils vont dire aux personnes détenues que c'est la promenade. Et là, c'est l'occasion de descendre les poubelles. Et puis s'ils ont des demandes à faire, par exemple pour le médical ou autre, il y a une boîte aux lettres en bas, ils vont pouvoir poster.
10: On va à la promenade! Compris?
9: En fait, c'est vraiment une organisation militaire. Hein.
2: Tout est chronométré à la minute.
9: Alors ça fait, pendant la promenade, qu'est-ce que vous, en tant qu'agent de détention, vous faites?
2: Alors là, nous, on profite que les personnes détenues sont en promenade de faire des visites de cellules, de voir l'état de la cellule, l'hygiène de cellule. Mais ainsi, ils sont en train de fabriquer des petites armes, comme on appelle, ou bien s'ils prévoient de faire une bagarre ou autre.
9: Ok. Donc en fait, vous m'emmenez dans une cellule où vous savez que vous n'allez rien trouver?
2: Non, non, on ne sait jamais parce qu'il y a des surprises. Par exemple, de l'alcool qui est fermenté avec de la mie de pain souvent. Les stocks de médicaments aussi, ça en fait très attention. Souvent, les personnes détenues qui prennent un traitement tous les jours, des fois, ils stockent ça dans leur cellule. Et puis pour éviter qu'un jour, ils prennent tout d'un coup, c'est pour ça qu'on fait des visites de cellules. Donc là, on rentre dans la cellule et puis on fait un check général de l'état de la cellule. Aussi de faire un check des murs, si le mur est en entier et puis il n'y a pas un trou ou autre. Donc la petite anecdote, c'est que souvent, ils font sécher les peaux d'orange en fait, parce que quand ils vont aux toilettes, ils brûlent ça et puis ça fait le parfum pour les toilettes en fait.
9: Oui, parce qu'il y a pas de. Il faut préciser que dans la cellule, il n'y a pas de porte aux toilettes. Hein.
2: Non, il n'y a pas de porte. C'est séparé uniquement par un rideau de douche entre les toilettes et la chambre, en fait.
9: Donc ça, vous laissez. Ils ont le droit de brûler des écorces d'orange?
2: Tout à fait, ça, ils ont le droit, on laisse. On peut voir, en fait, les fenêtres. Ici, au Bois-Mermet, les fenêtres sont en hauteur. Et puis, on profite d'ouvrir les fenêtres et puis de regarder l'état des barreaux, si les barreaux sont compacts, pardon.
9: Et en principe, ils sont deux dans une cellule comme ça?
2: Tout à fait, ils sont deux.
9: Ça peut donner lieu à des complications, non, ça?
2: Des complications parce qu'ils sont vite, ils se marchent dessus. Après, il y a des petites complications, que ce soit sur la musique, parce qu'il y en a certains, des fois, qui veulent écouter plusieurs types de musique. Souvent, le problème, c'est la télécommande, parce qu'il y en a un qui veut regarder un film, l'autre qui veut regarder un documentaire. Donc, des fois, la tension, elle peut vite monter autour d'une télécommande.
9: Il y a des incompatibilités totales et il faut procéder à des changements de cellules?
2: Oui, alors, surtout à l'arrivée, donc on fait avec les places qu'on a. Quand on a une nouvelle entrée, on le met dans une cellule. Et puis, des fois, que ce soit au moment où on met la personne détenue en cellule, là, souvent, ils nous disent « Ah, mais chef, là, ça ne va pas le faire ou ça ne joue pas. » En fait, on essaie de discuter, d'essayer de trouver un terrain d'entente avec eux en leur disant « Ok, on va essayer de trouver une solution, mais en attendant, on n'a pas de place. » Donc, essayer de tenir au moins la nuit, histoire que nous, on puisse s'organiser.
9: Oui, parce que, en fait, c'est une prison en surpopulation. Donc, il y a très, très peu de place de libre quand quelqu'un arrive, non?
2: Tout à fait. Donc, du moment où il y a, en fait, une personne qui part, il y a directement une nouvelle personne qui arrive. Donc, dans la journée, le matin, il y a le départ. En fin de matinée, voire début d'après-midi, il y a une nouvelle entrée qui arrive.
9: C'est l'été. Est-ce que c'est plus difficile en été d'être au Bois-Mermet?
2: Alors l'été, ici en prison au Bois-Mermet, c'est un peu plus compliqué parce qu'il y a les chaleurs qui arrivent. On sait que la famille va gentiment partir en vacances. Les personnes détenues nous disent « Ah, mais chef, vous partez bientôt vos vacances. » Ou bien quand on rentre de vacances, ils nous disent « Ah, mais vous êtes bronzé, vous êtes parti où ?» Donc on sent qu'ils sont tendus par la chaleur et aussi parce que leurs proches partent en vacances et puis qu'eux, ils se retrouvent ici, en fait, enfermés.
9: Et comment est-ce que vous répondez?
2: Au fond de moi, ça me fait un petit peu mal au cœur parce que je me dis, oui, alors effectivement, moi j'ai profité, j'étais en vacances, lui, il est toujours là. Après, bon, on discute et puis au fond de la personne détenue, il voyage un peu à travers nos yeux.
0: Voilà pour ce reportage signé Esther Coco. Demain, la suite de cette immersion à la prison du Bois-Mermet, on assistera à un atelier de jeu pour les détenus. Et notre invité du jour s'est fait connaître il y a un an avec son premier album qui s'appelle « Fille lacrymale » et notamment ce titre.

0: Stilto est son titre « Faut que tu m'aimes ». Elle a sorti il y a peu un nouvel album, sept titres, qui s'appelle « La fille qui a plus mal ». La fille qui a plus mal après « Fille lacrymale » qui racontait les hauts et les bas d'une jeune fille de 27 ans. Alors faut-il en déduire qu'elle va mieux? On avait profité du passage de Stilto à Morges ce printemps pour en parler avec elle.
1: Ça va mieux, j'ai l'impression d'avoir appris à me connaître en un an, j'ai encore beaucoup de chemin à faire j'imagine, mais je me sens plus en phase avec moi-même, plus alignée avec mes idées et ce que je suis. Ça n'empêche pas que je reste une fille lacrymale, il y a toujours cette partie de moi qui pleure beaucoup, mais je l'ai encore plus acceptée.
0: Ça veut dire que c'est difficile de chasser tous les doutes.
1: Ouais, exactement, et c'est difficile, mais en même temps on apprend à vivre avec, et j'ai l'impression qu'on est en paix avec soi-même quand on comprend que c'est pas si grave d'être comme ça et qu'on apprend à se laisser tranquille surtout.
0: Et cette évolution alors de fille lacrymale à fille qui a plus mal, comment elle s'est faite?
1: Je crois qu'elle s'est... Alors, je sais pas. Soit c'est grâce à la musique, je pense que ça a beaucoup joué parce que ça m'a beaucoup apaisée. Soit c'est aussi l'âge, quand même. J'ai presque 28 ans, alors je vieillis. Et je crois que quand on vieillit, on apprend à se connaître encore mieux aussi.
0: Alors, Stilto, ce nouvel album, sept titres, La fille qui a plus mal, je vous propose qu'on en écoute sans plus attendre un extrait. Plus de

0: Je crois que ça va mieux.
1: La fille qui a plus mal, c'est le nom de ce nouvel EP et le nom de ce titre qu'on entend aussi. Il raconte vraiment ce processus d'acceptation, de guérison presque, on pourrait dire.
2: Ouais, c'est vraiment le dernier titre de ce premier projet. Et quand je l'ai fait, j'avais vraiment envie de faire le point sur tout ce qui s'était passé depuis un an, depuis la sortie de mon premier album. Et on fait un peu le constat de ma vie, on se rend compte que tout va quand même mieux. J'ai essayé aussi de remercier les gens, parce que ça fait 3 ans que je suis en tournée et je pense que si je suis beaucoup plus apaisée, c'est parce que les gens m'ont beaucoup aidée. Et c'est remis sur un magnifique solo de trompette, parce que j'adore la trompette, et je me suis dit ça fait bien fin d'un joli film, donc ça va super bien sur ce projet.
1: Justement, vous parlez de tout ce qui s'est passé ces derniers temps. C'est vrai qu'il s'en est passé des choses pour vous. Il y a eu cette tournée, tous ces concerts, une nomination aux Victoires de la Musique aussi. Vous faites partie vraiment des nouveaux talents de la chanson française et un nombre incalculable de fans. Tout ça, ça aide quand même à prendre confiance.
2: Je pense que ça aide à prendre confiance. C'est vrai que j'ai beaucoup de chance. Non, franchement, c'est une aventure de fou. Évidemment, ça ne met pas de côté tous les doutes qu'on peut avoir parce que... Je suis une artiste et je crois que les artistes sont souvent torturés et doutent souvent qu'ils aient beaucoup de personnes au concert ou pas. Mais c'est vrai que ça aide à se sentir mieux, de se sentir moins seul.
1: Et quand on a autant de doutes, hein, mais qui sont naturels, vous le dites, comment on vit cette lumière des projecteurs ?
2: Eh ben, je crois qu'il n'y a pas de secret. Je crois que ça dépend un peu des jours. Honnêtement, moi, il y a des périodes où je vis tout super bien et je suis beaucoup plus légère, et d'autres périodes où j'ai tout le poids du monde sur mes épaules, alors que c'est la même chose qu'il y a quelques semaines. Enfin, franchement, ça dépend.
1: Et puis une carrière, hein, c'est des rencontres aussi.
2: Oui.
1: Des titres en duo dans vos albums, Stilto. Cette fois encore avec Yoa et Solane, avec qui vous étiez nommé aux Victoires de la Musique en 2025, quand dans la catégorie Révélation féminine de l'année. Et le titre qu'on va écouter à l'instant s'appelle Solitude. Vos amis.

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1: Voilà, le titre Solitude, donc, pour cette collaboration avec Yoa et Solane. Qu'est-ce que ça vous amène, ce genre de collaboration ?
2: Déjà, beaucoup de fierté, parce que, déjà, évidemment, j'adore la chanson. Évidemment, j'adore Yoa et Solane, qui sont deux artistes très, très talentueuses. Et on est vraiment hyper amis, donc c'était magnifique pour moi de pouvoir faire ce trio. Mais aussi pour le message qu'on porte, un message aussi de sororité, d'entraide. Et je crois que c'est important... D'encourager l'entraide entre les jeunes artistes féminines en 2026 pour montrer, je sais pas s'il y a une jeune femme qui veut se lancer dans la musique, qu'elle se dise qu'elle a sa place et que c'est possible de se faire des amis, même si c'est hyper compétitif, et que on peut être toutes alliées et se donner de la force entre nous aussi. C'est pas que les rappeurs qui ont le droit de faire des feats ensemble entre mecs, non, les filles aussi.
1: Et cette entraide, cette sororité, vous l'avez vous-même vécu. Il y a ce duo-là, mais il y en a eu d'autres, hein, avec Louane. Ouais. Vous êtes aussi amie, sauf erreur, avec Elena. C'est-à-dire qu'il y a vraiment cette entraide que vous vivez presque au quotidien.
2: Ouais, j'ai l'impression qu'on est une génération, et c'est trop chouette, parce qu'en vrai, on nous l'a souvent dit, notamment avec Yoa et Solane, quand on parlait les unes des autres par rapport aux victoires de la musique, on nous disait souvent « Ah, c'est beau et c'est rare de voir... des artistes se donner autant de force, sans remettre la faute sur les anciennes générations. Je pense que c'est aussi... parfois, on nous laissait moins l'espace de parler de tout ça. Maintenant, ça aide aussi. Et encore, il y a quelqu'un qui m'a dit la dernière fois qu'avec Yoa Solane, on faisait un peu penser à Elena Louane, etc., à toute la génération de copines qui avait autour de Françoise Hardy à l'époque. Donc, ça m'a fait sourire. Comme quoi, ça se cultive, la sororité, et ça, on se déconstruit. Et c'est trop bien de vivre tout ça avec ses copines aussi. Enfin, moi, je fais la fête après les concerts d'Elena au Zénith. Elle vient à mon Zénith. Enfin, c'est aussi cool de... La musique, ça se partage aussi, donc c'est trop bien.
1: Ça veut dire que ce monde du show business, finalement, c'est pas qu'un monde de requins, c'est un monde où se tissent aussi des amitiés.
2: Alors, c'est un peu des deux, un subtil mélange des deux, mais c'est possible de trouver beaucoup de joie et des gens sains et d'être super bien entouré dans ce milieu, évidemment, heureusement.
1: Alors, Stilto, sur cet album, vous avez vous-même écrit beaucoup, beaucoup de textes. Vous aimez, vous, ce travail d'écriture ?
2: J'adore ça, j'adore, et j'ai l'impression que je ne peux que progresser toujours. Oui, j'adore. Quand j'ouvre mon téléphone, je suis obligée de faire des tris, parce que dans mes notes, il y a des débuts de texte et des débuts de phrases de partout. Et moi, j'adore utiliser beaucoup, beaucoup de mots, beaucoup parler dans mes chansons, mais ne pas dire ce que je pense au fond de mon cœur et laisser un peu les gens deviner. C'est pour ça qu'il y a beaucoup de chansons où il y a des doubles messages, comme la première fois, un de mes premiers sons qui était « Faut que tu m'aimes », où on avait un peu une double lecture du texte. J'ai refait ça un peu aussi sur ce projet avec « Désolé, pas désolé » par exemple. J'aime bien beaucoup parler pour que les gens... s'interprète aussi à leur façon à la chanson.
1: Alors Stilto, votre vrai nom, peut-être qu'on peut le dire, Laure Gonnet, vous êtes lyonnaise. Pourquoi ce nom d'artiste ?
2: Parce que c'était mon pseudo sur internet depuis des années, avant même de me lancer dans la musique. Et à la base, c'était Stiltonic en entier. Et c'était juste le nom du groupe de rock du père d'une amie quand il était jeune. Et il avait donc un poster chez lui pour se souvenir de sa jeunesse et de ce groupe de rock qu'il avait abandonné. Et j'avais trouvé ça stylé, donc je lui avais demandé l'autorisation, et il avait dit oui. Et c'est devenu Stilto, parce que les gens pensaient que j'étais prof de yoga avec Stiltonic. C'est vrai que ça fait un peu yoga pilates, ce qui n'est pas mon fort.
1: C'est vrai que vous avez un passé d'influenceuse, ouais. C'était il y a quoi, il y a une dizaine d'années environ. Ouais. Comment on passe d'influenceuse à la musique ?
2: J'ai commencé en étant sur les réseaux avec des vidéos où je racontais un peu ma vie, et en fait ça fait partie de mon passé, j'ai commencé comme ça, mais en fait je le suis toujours aujourd'hui, parce que moi j'adore raconter des histoires à travers les vidéos, et aujourd'hui en fait je documente un peu toute cette nouvelle vie de chanteuse, tout un peu les backstage, etc. Au début on me voyait un peu comme un ovni, parce que je filmais tout le temps, et en vrai j'ai l'impression qu'aujourd'hui il y a de plus en plus d'artistes qui se mettent à vouloir montrer comment ça se passe, les gens demandent aussi à voir en vidéo... commencer dans un tourbus, commencer dans un studio, etc. Donc j'ai de la chance de savoir faire le montage moi-même, mais j'ai l'impression que maintenant tout le monde le fait aussi, donc c'est cool.
0: Désolée, je suis pas désolée, j'aimerais dire désolée, je suis pas désolée, c'est fini, j'arrête de m'excuser pour tout chaque fois.
1: Voilà, c'était la chanteuse française Stilto, un entretien en nouvelle diffusion. La météo, un soleil généreux aujourd'hui. Il fera jusqu'à 30, voire 33 degrés au meilleur de la journée. Demain, le soleil restera bien présent. Les températures continuent de grimper, 33 à 37 degrés au maximum. Puis jeudi sera la journée la plus chaude, avec des températures qui oscilleront entre 34 et 38 degrés. Le risque d'orage augmentera ensuite progressivement pour les journées de vendredi et samedi.

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1: De Komsomolsk sur l'amour à Lyon, cette semaine, nous suivons l'épopée de la metteur en scène russe Tatiana Frolova et de son théâtre CNAM. Bienvenue. En 1985, Tatiana Frolova fonde dans sa vie natale, Komsomolsk sur l'amour, le théâtre CNAM, premier théâtre indépendant d'Union soviétique. Avec des bouts de ficelle et des rêves plein les poches, l'équipe de ce minuscule théâtre de 26 places s'empare d'abord de textes du répertoire pour, dit Tatiana Frolova, répondre à la question « Qu'est-ce que c'est que le théâtre ?» Pour faire venir le gens et constituer un public, CNAM, qui veut dire « chez nous » ou « venez chez nous », offre des entrées gratuites à des personnes en situation de précarité, monte des projets avec les habitants de Komsomolsk, puis fonde sa propre école de théâtre, invitant les jeunes participants à réaliser un travail documentaire sur leur ville natale. C'est ainsi qu'au fil des ateliers, ils découvrent la véritable histoire de Komsomolsk sur l'amour, bien loin des récits officiels glorifiant les jeunes pionniers enthousiastes qui auraient bâti la ville dans les années 30. En réalité, ces jeunes pionniers, rejoints par des détenus du goulag, mourront pour la plupart d'épuisement sur des chantiers menés dans des conditions extrêmes. Le premier théâtre indépendant d'Union soviétique, voici la deuxième étape de la vie à peu près de Tatiana Frolova, que nous retrouvons au micro de Thierry Sartoretti, avec Bleu Isambard à la traduction.
2: Tatiana Frolova, Bleu Isambard, pour ce deuxième épisode où on suit comme ça votre parcours, vos parcours à toutes les deux d'ailleurs, on y viendra, votre parcours de metteuse en scène à la tête du théâtre CNAM, qui maintenant désormais théâtre se trouve avec toute la troupe ici en Europe de l'Ouest, on va dire, on peut de nouveau dire ça comme ça. J'aimerais aborder la question de la fondation de votre théâtre. C'était en 1985 et c'était surtout le premier théâtre indépendant d'Union soviétique.
3: Ну потому что, наверное, я взяла это влияние очень сильно с Таганки и принесла его в Комсомольск-на-Амуре.
4: C'est sans doute que j'ai pris vraiment emporté avec moi cette influence très forte du théâtre de la Taganka dont je parlais et que je l'ai emporté avec moi à Комсомольск-sur-Амур.
3: И 21 декабря этого года нам исполнится 40 лет.
4: Et le 21 décembre, là, 2025, ça sera nos 40 ans.
3: И это действительно было тогда невозможно.
4: Et à l'époque, c'était absolument impossible.
3: Потому что мы хотели это сделать в рамках народного театра.
4: Au début, on voulait créer notre théâtre dans un cadre de théâtre populaire.
3: Там я уже сделала базу. Мы делали там спектакль о войне. Мой первый студенческий театр.
4: On avait déjà une base parce que j'avais déjà créé mon tout premier spectacle sur la guerre alors que j'étais encore étudiante.
3: И эти люди снова хотели что-то делать со мной.
4: Et les gens avec qui j'avais fait ce premier théâtre ont voulu continuer à faire un autre projet et continuer à faire des choses avec moi.
3: И знаете, я воспринимаю это вот как руки, которые меня все время подталкивали и удерживали, все время меня держали.
4: Et moi, je vois ça comme des mains qui toujours m'ont soutenu et m'ont presque porté et ont accompagné mes différents projets.
3: Потому что я никогда не считала себя режиссером там каким-то или талантливым человеком.
4: Parce qu'à aucun moment je me considérais ni comme une metteur en scène ou comme une personne de talent.
3: Просто эти люди, они заставили меня делать что-то.
4: Ces gens qui étaient avec moi et autour de moi, ils m'ont d'une certaine façon obligé à faire quelque chose.
3: И мы взяли пьесу современную, совсем, которую нигде не ставилась. Это был Эдвард Разинский, «Она в отсутствии любви и смерти».
4: Et donc on a pris une pièce que personne ne montait et que personne ne jouait, c'est Эдвард Разинский, et la pièce s'appelait « Elle est sans amour et sans mort ».
2: À l'Ouest, si on veut créer un théâtre, on investit un local, peut-être abandonné, un squat, qui sait. On trouve un mécène, on achète un lieu où on loue quelque chose. Mais en Union soviétique, où le seul théâtre autorisé, c'était le théâtre d'État, comment on crée concrètement un théâtre?
3: Мы пришли во дворец судостроителей, который находится прямо напротив памятника, центрального памятника Ленина.
4: On est arrivé tous ensemble au palais des constructeurs qui se trouve en face de la grande statue de Lénine à Komsomolsk.
3: И мы сказали, мы хотим, мы вот труппа настоящая театральная, мы хотим сделать у вас спектакль, это возможно?
4: Et on a dit voilà, on est une troupe de théâtre et on veut faire un spectacle dans votre palais des constructeurs. Est-ce que c'est possible?
3: Они говорят, конечно, делайте, но у нас ничего нет, мы вам не будем помогать и никаких зарплат. Мы говорим, конечно, конечно, ничего, только дайте помещение.
4: Et ils nous ont répondu, oui, bien sûr, faites ce que vous voulez, mais nous, on ne vous donnera évidemment aucun moyen, ni salaire, ni rien. On peut juste vous proposer ce local pour votre création.
3: И мы заняли сцену, потому что нам разрешили на большой сцене это делать. И было время, когда мы приходили на какое-то предприятие, просили доски, нам давали доски.
4: Donc ce palais des constructeurs nous a laissé utiliser leur grande scène, donc on a occupé cette scène, on est allé voir des entreprises pour avoir des panneaux de bois, des choses comme ça.
3: И нас было так много, у нас такая была энергия все делать, мы ходили по городу, собирали какие-то тряпки, какие-то вот все, что на помойке лежит, и мы все это приносили и колотили декорации.
4: Et on était très nombreux, on avait énormément d'énergie et on allait dans toute la ville récupérer des tissus, du matériel, enfin bref, et on a réussi à monter un décor sur cette grande scène.
3: Такой спектакль, у нас даже была подвесная такая сцена, на которой находились три музыканта, которые живую музыку играли.
4: Et on a fait un spectacle avec ces moyens un peu incroyables, on avait même une scène suspendue sur laquelle il y avait trois musiciens qui jouaient.
3: И были такие огромные, тоже построены ребятами штучки, по которым бегали актрисы. И здесь все, в общем, вся сцена была задействована.
4: Il y avait aussi toute une grande construction que plusieurs personnes de notre compagnie avaient créée, avaient construite. Et donc, il y avait les actrices qui couraient sur ces espèces de constructions. Enfin bref, toute la scène était prise et occupée.
2: Ce palais des constructeurs, c'était le théâtre officiel de la ville, Tatiana Frolova.
3: Это не театр был, а просто это дом культуры.
4: C'était une sorte de grande maison de la culture.
3: И там были всякие кружки, и поэтому нам разрешили там тоже быть кружком таким.
4: Et là-bas, il y avait beaucoup d'ateliers différents, de théâtre, de musique, enfin de plein de choses. Et nous, on nous a autorisés à un peu comme ça à faire notre projet.
3: Но это были уже 85-й год, когда там уже ничего не было, потому что нечем было платить руководителям, и там никто не хотел бесплатно работать.
4: À l'époque, 1985, il y avait presque plus de financement pour tout ça, donc il se passait pas grand-chose dans ce grand palais des constructeurs.
2: Parce que ça paraît assez fou, si on vient dans le contexte lyonnais, puisque nous sommes à Lyon pour discuter, sous le théâtre des Célestins, dans l'atelier son du théâtre, j'essaie d'imaginer une jeune troupe française qui viendrait au théâtre des Célestins maintenant, qui sonne et qui dit « on veut faire une pièce chez vous ». Je suis pas sûr que ce soit possible.
4: Je ne sais pas, mais j'ai quand même l'impression que tout est possible.
3: Потому что когда я прихожу, например, в библиотеку, Лионскую городскую библиотеку на Пардье, и я говорю, ребята, можете нам дать зал большой для нашей конференции? Они говорят, да, конечно.
4: Par exemple, il m'est arrivé d'aller à la grande bibliothèque municipale de Lyon, à la Pardieu, et de dire, est-ce que vous pouvez nous donner une salle pour faire une conférence? On me répond, mais oui, bien sûr.
3: Потому что мне кажется, это все возможно. Это везде люди.
4: Parce qu'il me semble que tout est possible. C'est des êtres humains partout.
3: Просто сейчас в голове у молодых, что обязательно нужно финансирование, нужно какие-то деньги, нужно вот. У нас тогда этого не было.
4: Il me semble qu'aujourd'hui, les jeunes en particulier ont dans la tête que si on veut faire un projet, il faut des financements, faire des dossiers. Mais nous, à l'époque, on ne pensait pas comme ça.
2: Je crois que vous êtes effectivement un peu magicienne, Tatiana Frolova. Dans l'épisode précédent, on parlait de Baba Yaga. C'est possible. Mais revenons en Union soviétique, revenons à la création du CNAM. Ce premier spectacle que vous avez monté ensemble avec vos amis, comédiens, comédiennes, constructeurs, qui est venu le voir? Et puis, est-ce que ce spectacle a été facilement autorisé? Est-ce qu'il y avait une commission de censure pour voir de quoi il s'agissait?
3: Была, конечно, цензура. Мы пригласили наших друзей, и один из них привел своего друга, который работал в городской администрации.
4: Oui, bien sûr qu'il y avait de la censure. Donc, on a invité nos amis, et un de nos amis est venu avec un camarade à lui qui travaillait dans l'administration de la ville.
3: Мы пригласили журналистов, видимо, мы тогда уже понимали, как работать с медиа.
4: On a aussi invité des journalistes, sans doute on comprenait déjà comment travailler avec les médias.
3: Потому что мы пригласили даже актеров из театра драмы, они тоже к нам пришли.
4: On avait aussi invité des acteurs, des comédiens et comédiennes du théâtre dramatique, c'est-à-dire le théâtre municipal de Komsomolsk, qui sont aussi venus nous voir.
3: И после спектакля было обсуждение. Все были такие взбудораженные, и вот эти вот городской совет, вот этот дяденька, который он так нас поддержал. Он до последнего своего дня писал мне как это письма такие, что я так счастлив, что я тогда вас поддержал.
4: Après le spectacle, on a eu une grande discussion tous ensemble avec le public et en particulier cette personne de l'administration municipale de Komsomolsk était extrêmement touchée et d'ailleurs tout le monde était complètement bouleversé et lui a décidé de nous soutenir et il nous a toujours soutenus. Et jusqu'à son dernier jour de vie, il m'a dit « moi je suis très heureux de vous avoir toujours soutenu ».
2: Être la première troupe indépendante de théâtre de l'Union soviétique, est-ce que ça s'est su à Moscou ou à Leningrad, Tatiana Frolova, ou Komsomol était si loin que les nouvelles ne parvenaient jamais dans la capitale?
4: Non, bien sûr que personne n'a appris ce qui se passait.
3: Как только вышел закон о том, что можно зарегистрировать свой кооператив, мы сделались кооперативным театром 1 сентября 1987 года.
4: Parce que dès que la loi est passée sur le fait qu'on pouvait enregistrer des coopératives, nous, on a enregistré notre théâtre en tant que coopérative, le 1er septembre 1987.
2: Est-ce que vous aviez, avec le théâtre, de quoi vivre avec vos compagnons, compagnes de route dans ce théâtre CNAM, où il fallait faire ça de manière bénévole et avoir des métiers à côté, Tatiana Frolova?
3: Конечно, мы работали. Никто в театре не платил никому зарплаты. У нас не было вообще на это средств.
4: Bien sûr, on n'avait aucun moyen de payer des salaires au théâtre, donc chacun et chacune d'entre nous travaillait à côté.
2: Dans le petit livre qui vient de paraître chez Koiné Éditions en France, CNAM Théâtre, avec trois de vos textes les plus récents, Le Bonheur, Nous ne sommes plus et I'm Fine, il y a une petite préface où il est question du plus petit théâtre du monde peut-être, avec une porte rouge, 24 ou 25 places, les chiffres changent selon les interviews, mais jamais plus que 26 en tout cas. Comment vous êtes arrivé de ce palais des travailleurs, des pionniers, à ce petit appartement en rez-de-chaussée au pied d'un grand immeuble, une barre d'immeuble type HLM soviétique?
3: Ну, перед этим я видела спектакли на маленьких сценах в Москве.
4: Avant ça, j'avais vu des spectacles sur des petites scènes à Moscou.
3: И вообще не важно было, потому что главное – это люди, которые были на сцене, и главное – то, та энергия, которой нам хотелось поделиться с людьми.
4: J'avais compris déjà que c'était pas important finalement la taille de la scène. Ce qui était important, c'est les personnes qui étaient là sur scène et cette énergie qu'on a envie de partager avec les spectatrices et spectateurs qui viennent nous voir.
3: Вот поэтому мы делали эти спектакли, мы были так счастливы. Это такая эпоха. Ну, наверное, первые 15 лет, когда мы работали еще с драматургией и с энергией актера, мы пробовали очень много мастер-классы, делали мы лаборатории какие-то, мы пробовали, как, что такое зритель, что такое актер, как это можно воздействовать на людей.
4: Et pendant les 15 premières années du théâtre CNAM, où on a travaillé à partir de textes dramatiques, c'était un vrai plaisir de pouvoir étudier l'énergie du comédien, de la comédienne, d'étudier les relations entre le comédien et le spectateur, de voir ce qui se passe, comment est-ce qu'on peut influer sur les gens qui viennent, qu'est-ce qui se passe dans ce partage et cet échange-là.
3: Et notre énergie était tellement grande que, après chaque notre représentation, spectacle, nous demandions au public de rester et de raconter их о впечатлении.
4: On avait tant d'énergie qu'à chaque spectacle, on demandait au public de rester après le spectacle. On demandait, s'il vous plaît, restez, restez et racontez-nous ce que vous avez ressenti, ce que ça vous a fait vivre, ce spectacle. Partagez avec nous aussi.
3: И они рассказывали, что так, что не так. И мы переделывали спектакли немножечко, потому что спектаторы давали мне очень много обратной связи.
4: Et les spectateurs donc m'apportaient beaucoup et donc parce que les gens racontaient ce qui leur avait plu, ce qui leur avait déplu, etc. Et à partir de ça, on transformait chaque soir les spectacles parce que c'est vraiment une vraie nourriture pour moi en fait ce que me renvoient les spectateurs.
3: Мои университеты самое главное, это мои профессора, которые меня воспитывали, как можно донести свой месседж очень четко и очень сразу в сердце.
4: Et finalement, on peut dire que les spectatrices, spectateurs, ce sont mes vrais professeurs, mes universités en quelque sorte. C'est eux qui m'ont appris comment aller directement dans le cœur du spectateur.
2: Durant ces premières années du théâtre CNAM, vous montez un répertoire qui est parfois russe, parfois étranger aussi. Je vois Dürrenmatt, Maeterlinck, Gogol, Ionesco, Saint-Exupéry, Tennessee Williams, August Strindberg par exemple, ou Jean-Paul Sartre même, et puis aussi évidemment des auteurs russes, Ludmila Razoumovskaya. Par exemple, est-ce que vous nous faites visiter ce petit théâtre, Tatiana Frolova? On entre, on passe la porte qui, paraît-il, est rouge.
4: C'était un local qui a été construit pour faire un club pour les enfants, en quelque sorte.
3: Потом там был, сразу они приехали, это был такой, как же это называется, клуб профессионально-технического училища.
4: Ensuite, ça a été le club d'une sorte d'école, de lieu d'apprentissage, de lycée technique en quelque sorte.
3: Вот, и когда заходишь, это такой небольшой коридорчик и две комнаты небольшие. Это стал наш офис и наша кухня.
4: Alors la visite, donc on rentre, on passe la porte. À gauche, on a la cuisine. À droite, il y a une pièce qui est devenue notre bureau administratif.
3: Ну, на этой кухне мы всегда встречались со зрителями, с нашими друзьями. Это всегда было такое место, место идей.
4: Cette cuisine était vraiment un lieu des rencontres et un lieu des idées où on rencontrait et notre public, mais aussi nos amis.
3: Потом ты проходишь, и это был длинный коридор. В конце коридора был зал наш, где мы играли.
4: Ensuite, on continue. Il y a un long couloir perpendiculaire. Au bout du couloir à droite, il y a la salle de spectacle.
3: Кстати, Блю очень хорошо знает этот театр. Она там была много раз.
4: Таня dit que moi, Блю, je connais très bien ce théâtre parce que j'y étais plusieurs fois.
3: Вот. И второй зал был белый, мы называли его зал. И там мы принимали зрителя до начала и после оставались там с ними разговаривать.
4: Et de l'autre côté du couloir, il y a une autre grande salle qu'on appelait la salle blanche, qui était la salle où on accueillait le public avant le spectacle et où on demandait aux personnes de rester après pour pouvoir échanger.
3: 6 на 6, там и там.
4: 6 mètres sur 6 des deux côtés.
2: Et vous étiez chez vous, dans ce lieu, locataire? Est-ce qu'il fallait tout ranger pour que la journée, il y ait quelqu'un d'autre qui vienne?
3: C'était un local.
4: C'est un local qui appartient à la municipalité.
5: Я вам спрашиваю, надо было все собрать каждый день, или это было...
3: Нет, это все наше было.
4: Non, c'était vraiment notre théâtre, notre lieu.
2: Le CNAM, ça n'est pas une expérience individuelle, ça n'est pas que vous, Tatiana Frolova, c'est une équipe, c'est une communauté, littéralement, qui est encore assemblée aujourd'hui. Hein. Vous avez quitté la Russie avec votre compagnie pour venir vous établir depuis la guerre en Ukraine, ici à Lyon. Tout le monde vous a suivi, ou plutôt tout le monde s'est mutuellement suivi. Parlez-nous un peu des autres pionniers, on va les appeler comme ça, qui étaient avec vous. Qui étaient-ils?
3: Ну, во-первых, это Володя Смирнов, который там в этом клубе занимался мальчиком. 15 лет ему было, мы встретились.
4: Alors tout d'abord, la première rencontre a été avec Володя Смирнов, qui était un très jeune adolescent, il avait 15 ans, et lui, il faisait partie de ce club d'enfants, il apprenait l'électronique et la radioélectronique.
3: Во-вторых, у меня был муж, Володя Фролов. Он мне очень помогал всегда, и мы с ним делали этот театр.
4: À l'époque, lors de la création du CNAM, j'étais mariée avec Володя Фролов, qui, lui, m'a beaucoup aidée dans cette création. On faisait les choses ensemble.
3: Потом пришел Володя Дмитриев через полгода.
4: Et puis, 6 mois après, Володя Дмитриев, qui lui est toujours là, comme Володя Смирнов, le tout premier, est arrivé.
3: Вот, потом была Татьяна Зайкова. Она тоже мне помогала еще с моего первого военного спектакля.
4: Dès le tout premier spectacle, à mes côtés, il y avait Татьяна Зайкова, qui était vraiment là en permanence avec moi.
3: Вот, и мы практически были такая группа, и потом постепенно еще люди приходили, уходили, и потом постепенно образовался вот этот костяк.
4: Voilà, il y avait ce noyau et des personnes qui venaient, qui repartaient assez vite ou qui restaient un moment. Et puis, petit à petit, en fait, ce noyau assez fort et puissant s'est créé.
3: Да, Лена Бессонова потом подошла, потом Дима Бочаров, вернее, сначала Дима, нет, Лена, потом Дима Бочаров.
4: Ensuite, il y a eu Elena Bessonova et puis Dmitri Botcharov qui sont arrivés.
3: Да, и мы все вместе делали этот спектакль независимо, делали театр этот независимо от ничего.
4: Et donc tous ensemble et toutes ensemble, on faisait ce théâtre, on créait ces spectacles de façon complètement indépendante de tout.
2: Et toujours avec les mêmes personnes, alors qu'ils changeaient de rôle d'un spectacle à l'autre, mais vous, comme metteuse en scène, toujours.
3: Ну да, у нас были только два опыта. Это к нам приезжал Кайвушек из Германии в 91 году.
4: Oui, on a eu deux autres expériences. Un metteur en scène, Кайвушек, est venu d'Allemagne en 91.
3: Et Philippe Goyard из Валенса, он приезжал к нам в 2000-м.
4: Et en 2000, Philippe Goyard est venu de Valence pour travailler avec nous.
3: Et еще en 2003, c'était un совместный проект с Сингапуром.
4: Et en 2003, on a aussi fait un projet commun avec un théâtre de Singapour.
3: Мы делали какие-то спектакли с горожанами. Ну, то есть нам интересный был сам процесс репетиции.
4: On a fait beaucoup de spectacles, par exemple, avec des habitants de la ville. Nous, vraiment, ce processus de répétition nous intéressait beaucoup.
3: У нас была своя театральная школа. Мы преподавали молодым людям, которые тоже влюблялись в этот город, в этот театр. Мы начинали вместе исследовать какие-то захоронения, места. В общем, это было очень интересное путешествие.
4: On avait aussi notre propre école de théâtre, finalement. On travaillait avec des très jeunes qui se mettaient à découvrir leur propre ville et qui tombaient amoureux de la ville dans laquelle ils vivaient. On allait voir certains endroits, on allait voir des endroits où il y avait eu des fosses communes. Et enfin bref, c'était extrêmement varié et c'était un voyage vraiment très intéressant pour nous.
2: Vous parlez de fosses communes parce qu'évidemment, le théâtre CNAM va beaucoup travailler ensuite sur l'histoire du stalinisme, sur l'histoire du goulag. Mais durant les premières années du CNAM, pendant les années Yeltsin, est-ce que vous aviez déjà un théâtre engagé politique?
3: Это был театр. Мы просто сначала работали до 2000-го где-то года. Мы работали просто для того, чтобы понять, что такое театр вообще.
4: Dans les premières années et jusqu'en 2000 à peu près, on a travaillé en essayant de répondre à la question qu'est-ce que c'est que le théâtre?
3: Мы пытались найти своих зрителей. Мы пытались донести зрителям. Даже из самых низших слоев, которые к нам приходили, к нам, например, приходили очень-очень бедные люди, мы их пускали так, и второй раз они приходили, уже платили. Ну, то есть нам было интересно просто привлечь людей к нам.
4: On voulait trouver notre public. On voulait faire venir les gens au théâtre. Et par exemple, on faisait venir des gens qui étaient dans des situations sociales et financières extrêmement précaires. On les faisait rentrer sans payer parce qu'on voulait qu'ils découvrent aussi, qu'ils aient accès à ce que nous, on voulait leur proposer en termes de forme théâtrale. Et c'est des gens qui, pour certains d'entre eux, revenaient après et payaient même leur place. Parce que nous, on voulait vraiment faire en sorte que les gens viennent au théâtre et partager avec eux cette expérience.
3: Ну и только, наверное, чуть-чуть попозже мы начали понимать, что происходит что-то очень-очень страшное.
4: Et c'est sans doute un petit peu plus tard qu'on a commencé à comprendre qu'il se passait quelque chose de très effrayant.
3: Вот эта свобода, которая появилась в 91 году, и когда все начали независимо уходить из Советского Союза, мы так этому радовались.
4: Lorsque cette liberté est arrivée en 91 et on a vu que les gens pouvaient commencer à sortir de l'URSS et les pays quittaient l'URSS aussi, enfin on était tellement heureux de tout ça.
3: Но мы брали интервью, у меня до сих пор эти интервью, например, Достоевского мы делали, и там простые люди говорят о том, что они все потеряли, когда распался СССР, они не знают, что делать, кто он.
4: À l'époque, on a aussi beaucoup interrogé les gens, et c'est des enregistrements que j'ai toujours encore, où des gens nous disaient qu'ils avaient tout perdu depuis que l'URSS avait explosé. Ils se disaient, mais qui je suis s'il n'y a pas l'URSS?
3: Et мы начали понимать, что что-то вообще происходит такое, ну, очень неприятное. То, что мы радуемся, это одно, а то, что существует такое напряжение в обществе, которые хотят вернуть все, как было раньше.
4: C'est à ce moment-là qu'on a compris qu'il se passait quelque chose qui n'était pas très juste, parce que nous, on sentait tellement de joie et tellement de bonheur à l'idée de cette liberté nouvelle. Et d'un autre côté, on voyait les gens autour de nous et une espèce de tension dans la société où il y avait quand même beaucoup de gens qui disaient qu'eux, ils voulaient retourner à l'URSS et que finalement, ils n'avaient pas besoin de cette nouvelle nouveauté.
2: À cette époque-là, de ces années très troublées où l'Union soviétique devient Russie, passe du capitalisme à des formes peut-être de banditisme sauvage du point de vue économique, de quoi vous viviez dans la troupe du CNAM? Qu'est-ce que vous avez fait pour pouvoir manger, tout simplement?
4: On avait toutes et tous un travail, donc dans la journée, on travaillait. Aucun d'entre nous n'avait l'idée que voilà, on allait s'asseoir et puis maintenant juste faire de l'art, quoi.
3: То есть мы все работали, я работала в школе, я работала еще где-то, то есть в многих местах все работали, и все получали деньги, и... Мы жили, как жили.
4: Moi, j'ai travaillé dans des écoles, dans d'autres endroits, et chacun avait un travail, et donc on vivait notre vie, quoi, tout simplement.
3: И у нас не было много вещей, но мы не стремились к тому, чтобы купить квартиры какие-то, потому что ты вкладываешь свое время то, что ты любишь. Если ты у тебя появляется квартира, машина, значит, ты это хотел, и все твое время пошло туда. А у меня все время пошло в мой театр.
4: On n'était pas dans une frénésie de consommation. On ne voulait pas s'acheter des appartements, des voitures ou des choses comme ça. Parce que lorsque, finalement, tu as envie d'avoir un plus grand appartement ou une voiture plus neuve, finalement, toute ton énergie et tout ton temps va dans ce nouveau projet. Et en ce qui me concerne, moi, toute mon énergie et mes envies allaient dans le théâtre.
3: Et поэтому вот этот театр, он, ну как сказать, это вся моя жизнь.
4: C'est pour ça que ce théâtre, finalement, c'est toute ma vie.
2: Une dernière question. Dans cette époque-là, tourner dans cette nouvelle Russie, c'était possible pour une troupe de théâtre?
3: Нет, мы никуда не выезжали, кроме Хабаровска. Мы в Хабаровске приезжали показывать спектакль, тоже все это бесплатно, когда нас приглашали. И мы никуда не выезжали, но у нас даже мысли не было. Мы просто были так увлечены вот этой самой... исследовательской работы, что нам никуда пока не хотелось ехать.
4: Non, on allait nulle part, sauf à Khabarovsk, où on était invité, on y allait, on allait jouer aussi sans gagner d'argent. Il faut dire aussi que nous, on était tellement pris dans notre envie de découvrir, de comprendre ce qui se passait justement dans ce processus théâtral que finalement, on n'avait presque pas envie d'aller où que ce soit. On était pris dans notre frénésie de découverte du théâtre.
3: Et en 98, мы сделали первый такой международный фестиваль, и вот на него приехал Жан-Пьер Тибода, который в Москве работал журналистом. Он приехал и потом написал статью.
4: Et en 98, on a créé notre premier festival international de théâtre. Et Jean-Pierre Thibauda est venu à ce moment-là, alors qu'il était correspondant à Libération à Moscou. Et il est venu et il a découvert notre théâtre à ce moment-là.
2: Et là, c'est le début d'un lien entre la France et le CNAM. On va l'explorer dans un chapitre suivant. Tatiana Frolova, merci beaucoup. Bleu Isambard, merci beaucoup pour la traduction très simultanée. On se quitte avec un morceau qui était écouté des deux côtés de ce futur ex-nouveau mur qui sépare l'Est et l'Ouest. C'est Modern Talking. Ça, c'était la BO de ces années-là.
3: Oui, c'est cette musique. Cette musique звучала в нашем втором спектакле.
4: C'est une musique qui était dans notre deuxième spectacle,
3: который назывался «Страсти по Варваре», как вот «Страсти по Христу», только «Страсти по девочке Варваре».
4: Ah, qui s'appelait «La Passion selon Barbara».
2: Et ce morceau, c'est Brother Louis. Merci beaucoup.
3: Merci.

0: Brother Louis par Modern Talking, le choix de Tatiana Frolova, metteur en scène et directrice du théâtre CNAM que nous suivons cette semaine au micro de Thierry Sartoretti et que nous retrouverons demain dans le troisième volet de Sa vie à peu près. Pour l'heure, La vie à peu près, c'est terminé pour aujourd'hui. Merci à toute l'équipe, Bastien Meucli et Marie-Claude Cudry pour la réalisation et Audrey Zano, notre attachée de production. La vie à peu près, c'est une coproduction de Florence Grivel et Agnès Éveillé, à retrouver du lundi au vendredi dès 13h30 sur RTS Espace 2 et en tout temps sur Play RTS. Passez une très bonne après-midi à l'écoute des programmes de RTS Espace 2. Tendez l'oreille, il est 14h.
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3: En compagnie de Mitsukare. Bonjour à vous, bienvenue dans le grand rendez-vous des captations live d'Espace 2. On vous a mis au menu pour aujourd'hui la Dichterliebe de Robert Schumann dans une lecture de Howell signée Christophe Prégardian et Andreas Steyer. La 78e symphonie de Haydn par l'OCL et Lawrence Foster, Ma mère loi de Maurice Ravel par le même orchestre de chambre de Lausanne mais sous la baguette de Simon Young, et enfin le trop rare concerto pour piano de Dvorak sous les doigts de Michel D'Alberto. On commence donc cette grande randonnée musicale en mode lead avec Robert Schumann. Robert Schumann et sa sublime Dichterliebe, son amour du poète, un cycle composé sur des mots de Heinrich Heine. 16 leaders au total, écrits en mai 1840. Pour le poète, c'est la traduction de ses amours déçus pour sa cousine Amalie. Pour Robert Schumann, c'est le reflet enflammé de sa liaison avec, mais oui, Clara Wieck, qui est toute prête enfin à déboucher sur un mariage. On passe par tous les états d'âme, on jongle entre la nature bien réelle et la nature humaine. La voix donc de Christophe Prégardian ténor, les doigts d'Andreas Steyer sur pianoforte, le 12 novembre 1997 à l'église Saint-Pierre-aux-Liens de Bulle.

Robert Schumann et sa Dichterliebe, son amour du poète, un cycle composé sur des mots de Heinrich Heine, la voix de Christophe Prégardian en ténor, les doigts d'Andreas Steyer sur pianoforte. Cela se passait le 12 novembre 1997 à l'église Saint-Pierre-aux-Liens de Bulle. Sous les mêmes micros d'Espace 2, on a rendez-vous maintenant avec Joseph Haydn et sa 78e symphonie par Lawrence Foster et l'Orchestre de Chambre de Lausanne. Une œuvre écrite en 1782 aux côtés de deux autres symphonies, les numéros 76 et 77, pour un premier voyage à Londres qui finalement tombait à l'eau. Il lui faudra attendre encore 10 ans pour lever les amarres de la cour Esterhazy et connaître enfin la consécration anglaise que l'on sait. Le style avait été spécialement adapté au goût du public anglais, avec deux premiers mouvements dans le plus pur esprit galant, cher à Jean-Chrétien Bach ou à Carl Friedrich Abel, deux musiciens bien en cours à Londres à cette époque, et puis un menuet et un final très Sturm und Drang. Écoutez.

Joseph Haydn et sa 78e symphonie en ut mineur, ciselée par Lawrence Foster et l'Orchestre de Chambre de Lausanne en concert Salle Métropole le 23 octobre 2003. Espace de couleurs baroque.

Vous aurez peut-être reconnu la voix de Marie Lys, soprano helvétique parmi les plus en vue de la nouvelle génération. Elle compète ici un air d'Adélaïde, extrait de l'opéra Lothario de Händel, aux côtés de l'ensemble Abcordis, emmené du clavecin par Andrea Bucciarella. Ça se passait à Rougemont, église Saint-Nicolas, le 18 mai 2024, dans le cadre du festival de musique ancienne La Folia. Il y avait là pour espace de Thibaut Maillard à la régie et Julien Carrera à la prise de son. Lausanne en point de mire, Lausanne et sa salle métropole, le foyer de l'OCL qui, ce 31 octobre 2019, avait rendez-vous avec sa chef invitée principale, Simone Young, pour dessiner, je dois dire ciseler, les contours délicats de « Ma mère loi » de Maurice Ravel. 5 pièces enfantines pour piano à 4 mains, présentées ici dans leur version pour orchestre, réalisée pour le ballet en 1911. L'œuvre est écrite pour Jean, 6 ans, et Marie, 10 ans, les enfants de ses amis Godepski. Le dessin d'évoquer dans ses pièces la poésie de l'enfance m'a naturellement conduit à simplifier ma manière et à dépouiller mon écriture, écrit Ravel lui-même, qui tire son inspiration des contes de Charles Perrault, de la comtesse d'Aulnoy et de Madame le prince de Beaumont. Ce sont les enfants Godepski qui, les premiers, ont le privilège d'interpréter cette suite en 5 mouvements. La création publique a lieu salle Gaveau le 20 avril 1910 sous les doigts de Germaine Duroni et de Jeanne Leleu. L'orchestration et la rédaction par Ravel de l'argument du ballet datent de l'année suivante, avec à la clé l'adjonction d'un prélude et d'un nouvel épisode, la danse du rouet, ainsi que de divers interludes destinés à relier les scènes entre elles.

Mamerlois de Maurice Ravel, ici dans une lecture de Simone Young et de l'Orchestre de Chambre de Lausanne. Ça se passait le 31 octobre 2019 à la Salle Métropole, sur place pour Espace 2, la régie d'Elsa Desjardins et la prise de son d'Éric Saugy. Dans cette grande tournée romande, on enchaîne avec le trop rare concerto pour piano en sol mineur d'Antonín Dvorak. L'œuvre a été écrite en 1876, alors que la notoriété de Dvorak commençait à s'asseoir sur le plan international, et créée le 24 mars 1878 par Karel Z. Slatkovskij et l'orchestre du théâtre provisoire tchèque sous la direction d'Adolf Tchèque. C'est Slatkovskij qui a encouragé Dvorak à écrire un concerto pour piano. Il souhaitait élargir le répertoire tchèque de l'instrument. Chronologiquement, il se situe entre le premier concerto de Tchaïkovski et le deuxième de Brahms. Mais au niveau de la forme et de l'envergure, plus de 40 minutes, il est plutôt frère du premier de Brahms. Malgré une conception d'ensemble assez traditionnelle qui tranche avec l'inventivité pionnière de Brahms, il partage avec lui une approche très symphonique du travail sonore. On assiste ainsi moins à un dialogue entre le soliste et l'orchestre, comme c'est le cas par exemple chez Tchaïkovski, qu'à l'opposition de deux blocs de force. Si ce trait de caractère est particulièrement marqué dans le premier mouvement, le deuxième et le troisième se distinguent par leur invention mélodique particulièrement fleurie. Dans le troisième notamment, on plonge dans un univers tzigane, tout ce qu'il y a de plus caractéristique, avec des rythmes très marqués et des intervalles de secondes augmentés en abondance. Le sprint final est à l'image de l'ensemble du mouvement, dopé par une allégresse débridée. Bref, du Dvorak pur sucre. On écoute ici Michel D'Alberto et l'Orchestre de Chambre de Lausanne, dirigé par Roy Goodman, en concert Salle Métropole le 25 octobre 2005.

Le concerto pour piano en sol mineur d'Antonin Dvorak, servi par Michel D'Alberto et l'orchestre de chambre de Lausanne, dirigé par Roy Goodman, en concert salle Métropole le 25 octobre 2005. On boucle la boucle avec un disque extrait du quatuor à cordes en ré mineur de Hans Pfitzner.

0: Un extrait du quatuor à cordes en ré mineur de Hans Pfitzner dans une lecture au disque chez CPO du quatuor Franz Schubert de Vienne. C'en est fini pour aujourd'hui. Les concerts captés par Espace 2 dans toute la Suisse romande de retour demain, même fréquence, même heure. Antonin Scherrer et Mitsukari, fidèles au poste, passez une très belle fin de journée avec nous. Car la musique continue sur RTS Espace 2. Après Tournée romande, c'est Catherine Buzer et Son oreille d'abord. Il est 16h, voici les informations.
1: Virginie Langeroc. Le puissant séisme qui a frappé le sud du Japon ce matin tôt a fait au moins un mort et des dizaines de blessés. Il a notamment provoqué l'effondrement d'un centre commercial où de nombreuses personnes piégées restent toujours injoignables. Au moins une personne a trouvé la mort dans le département de Kumamoto, dans le sud du Japon, donc touché par la secousse. Un tremblement de terre d'une magnitude 7,1 selon l'agence météorologique japonaise. L'armée a d'ores et déjà mobilisé 3600 personnes pour les opérations de secours et dépêché une vingtaine d'avions pour évaluer les dégâts depuis les airs. L'archipel enregistre plusieurs centaines de secousses chaque année et concentre à lui seul presque 20% des séismes recensés dans le monde. Une heure pour partir, vélo sur le toit, valise entassée à l'arrière, des touristes français, anglais, allemands ont évacué les campings de la station balnéaire de Lacanau ce matin, célèbre spot de surf menacé par les flammes en raison de l'incendie en Gironde. La préfecture a décrété ce matin l'évacuation de 4000 personnes de Lacanau, anticipant un phénomène météorologique défavorable dans l'après-midi avec le retour de la chaleur qui pourrait donc entraîner une reprise du gigantesque incendie. Et puis en Espagne, l'ordre d'évacuation pour 13 communes de la région de Madrid et celle voisine de Castille et Léon, touchée par les incendies, a été levée aujourd'hui. On ne sait pas si les habitants concernés pourront tout de suite regagner leur domicile. Comme d'autres cantons vous réactivent dès demain les plans canicule alors que les fortes chaleurs reviennent. Objectif, renforcer la prévention et l'accompagnement des personnes les plus vulnérables. Le canton appelle aussi chaque employeur à assurer la sécurité de ses employés et de prendre les mesures nécessaires qui passent par exemple par un aménagement des horaires, une hausse des pauses ou la mise à disposition de zones ombragées. La Société suisse des entrepreneurs souhaite quant à elle éviter que les entreprises de construction ne soient pénalisées pour les retards liés à la chaleur sur les chantiers. Une motion est d'ailleurs en cours d'examen au Parlement. Selon le texte, en cas de chaleur extrême, les entreprises doivent pouvoir interrompre les travaux pour garantir la santé et la sécurité des ouvrières et des ouvriers sur leur lieu de travail, sans pour autant s'exposer à des pénalités financières de retard. Le Conseil national avait adopté cette motion il y a 2 ans. La motion a ensuite été renvoyée en juin à la commission du Conseil des États où elle doit être adoptée ou validée. En France, le patron de la chaîne de télévision Canal+, qui est aussi le premier financeur du cinéma français, répète qu'il ne financera pas à l'avenir de films dont les initiateurs portent, je cite, « préjudice à l'image de son groupe ». Canal+ prévoit d'investir 980 millions d'euros dans les 6 ans dans le cinéma français et européen. Mais il confirme donc boycotter les professionnels du cinéma qui pourraient porter préjudice au groupe. Pendant le festival de Cannes au mois de mai, plus de 600 signataires rejoints par 3000 autres, dont quelques stars internationales, mais peu de figures de premier plan du cinéma français, avaient signé une tribune dénonçant l'emprise grandissante de l'extrême droite dans le 7e art. Cette tribune visait clairement le milliardaire conservateur Vincent Bolloré, actionnaire de référence de Canal+, qui ne financera donc plus les films de ses signataires. Du soleil, quelques nuages dans les Alpes cet après-midi, il fera jusqu'à 30, voire 33 degrés.
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4: Et avec la complicité de Jorel Ayer et de José Moreno à la régie, bonjour à toutes et à tous, bienvenue.

Aujourd'hui, je vous emmène à Corcier-sur-Vevey, cette jolie commune viticole qui surplombe le lac Léman dans la Riviera vaudoise, s'est rendue célèbre pour avoir accueilli pendant 25 ans la résidence principale de Charlie Chaplin. Le célèbre réalisateur y a vécu de 1952 à sa mort en 1977. Il y possédait un somptueux domaine, le manoir de Ban, qui accueille depuis 2016 un musée, le Chaplin's World. Je vous propose aujourd'hui de remonter dans le temps et de nous inviter au manoir, histoire de passer la journée en compagnie du célèbre réalisateur. Ce sera pour nous l'occasion de prendre place à la table d'un hôte particulièrement généreux qui adorait recevoir ses amis dans son domaine. Durant les 25 ans qu'il a vécu en Suisse, Chaplin a en effet accueilli un nombre considérable de personnalités venues des quatre coins du monde, de Marlon Brando à Truman Capote, en passant par Michael Jackson et Sophia Loren. La liste est longue de tous ses amis. Aussi, aujourd'hui, je propose de nous concentrer uniquement sur ses amis musiciens. Ce sera une belle occasion de faire le point sur les liens que l'auteur des temps modernes a entretenus avec la musique classique.

Titine, un air tiré de la bande originale du film Les temps modernes de Charlie Chaplin, ici interprété par Michel Villard et son orchestre. Nous voici donc arrivés au manoir de Ban, un domaine qui occupe les champs de Ban sur les hauteurs de Corcier-sur-Vevey. Du haut de ses 14 hectares, il s'ouvre sur un paysage superbe entre le Lavaux, le lac Léman et les sommets des Alpes suisses. Avant la construction du manoir, le lieu dit les champs de Ban accueillait une exploitation agricole. Une exploitation agricole. C'est Charles-Émile Henri de Scherrer qui a acquis le domaine. En 1840, il y a fait construire une superbe maison de style néoclassique par l'architecte veuvaisan Philippe Franel, qui était autrefois l'architecte phare de la région. On lui doit notamment la tour de l'horloge et l'hôtel des Trois Couronnes à Vevey. Le manoir de Ban est passé de main en main jusqu'en 1952, date à laquelle il est devenu la propriété de Charlie Chaplin. En septembre cette année-là, alors qu'il est en route vers l'Europe pour la promotion de son film Limelight, ou Les Feux de la Rampe, Charlie Chaplin apprend que les États-Unis ont résilié son visa, car il est soupçonné, à tort, d'avoir sympathisé avec les communistes. Victime de la chasse aux sorcières menée par McCarthy, Chaplin se met aussitôt en quête d'une nouvelle adresse en Europe. Sur les conseils d'un ami, il débarque en Suisse et s'installe momentanément à l'hôtel Beau Rivage à Lausanne, au bord du lac. C'était l'automne, écrit-il dans son autobiographie. Le temps était assez triste, mais les montagnes étaient magnifiques. La famille passe 4 mois à chercher une maison qui leur convienne. Apprenant que le manoir de Ban est en vente, Chaplin s'emporte acquéreur pour la modique somme de 100 000 dollars. Un autre stupéfaction, poursuit-il dans son autobiographie, nous découvrîmes que la propriété comptait près de 15 hectares. Nous étions un peu impressionnés par l'air imposant de la maison et nous nous demandions si cela conviendrait à nos revenus. C'est ainsi que nous vîmes habiter dans le village de Corcier.

Quelques mouvements tirés de la suite d'orchestre extraite de La Ruée vers l'or, musique de Charlie Chaplin, ici interprétée et arrangée par Carl Davis à la tête de l'Orchestre symphonique allemand de Berlin. Dans cette suite, on reconnaît la fameuse danse des petits pains qui accompagne cette scène fabuleuse où Charlie Chaplin joue avec deux fourchettes et un petit pain en bout. La famille des Chaplin emménage à Corsier le 6 janvier 1953. Le manoir de Ban devient ainsi la résidence principale des Chaplin pendant 25 ans, jusqu'à la mort de Charlie en 1977. Le célèbre cinéaste y vivra ses années bonheur, rythmées par les promenades dans le parc, les jeux avec les enfants, les visites des amis. L'artiste consacre également une grande partie de son temps à son travail. C'est au manoir de Ban qu'il écrit les scénarios des films Un roi à New York, La comtesse de Hong Kong et The Freak, son dernier scénario qui ne sera jamais tourné. Mais surtout, il y retravaille les musiques de ses films. Car Chaplin est non seulement le génial réalisateur que l'on sait, mais également un musicien hors norme. Et c'est ce que je vous propose de découvrir durant cette visite au manoir de Ban. Chaplin a appris la musique en autodidacte. Il ne savait ni l'écrire, ni même la lire, mais il a pourtant très vite réalisé l'importance de la musique dans ses films. En 1927, lorsque le cinéma mondial bascule du muet au parlant et devient un art sonore, le réalisateur voit l'opportunité de maîtriser également cet aspect. Véritable homme orchestre, il ajoute cette dimension à son art et signe la musique de tous ses films à venir. Et il va même jusqu'à mettre en musique certains de ses films muets plus anciens. Il impose un style qui lui est propre et certaines de ses musiques deviennent de grands classiques.

Toute la magie de l'univers de Chaplin ici dans Limelight, les feux de la rampe, musique signée par Charlie Chaplin. Elle a valu à son auteur l'Oscar de la meilleure musique de film. Nous l'écoutions ici dans l'interprétation de Lisa Batiashvili en soliste, accompagnée par l'Orchestre symphonique de la radio de Berlin, direction Nikolov Rachveli. La musique donc occupe une place essentielle dans la vie de Charlie Chaplin et cela se sent très vite lorsqu'on visite le manoir de Ban. Si l'on en croit à sa fille Joséphine, le cinéaste aimait après le dîner éteindre toutes les lumières et écouter à la lumière des chandelles des disques de musique classique. Et il s'y connaissait assez bien, rapporte David Raskin. Ce qu'il ne connaissait pas, il l'apprenait très vite auprès de tout le monde. Si l'on en croit le commissaire de l'exposition Chaplin, l'homme orchestre, si le réalisateur aime autant la musique, c'est parce qu'elle fait partie de son ADN. Tout petit, dès qu'il entendait la moindre musique, Charlie laissait de côté ses jouets. Il battait la mesure avec ses petites mains et hochait la tête jusqu'à ce que la musique cesse. Ça, c'est ce que nous raconte sa tante Kate dans un entretien. Chaplin lui-même rapporte que la musique lui est entrée dans l'âme pour la première fois alors qu'il était un tout jeune garçon. « Pour moi, la musique était un suave mystère. Je n'y comprenais rien. Je savais seulement qu'elle me plaisait beaucoup et suscitait en moi une grande révérence à mesure que les gens... à mesure que les sons gagnaient mon cerveau en passant par mon cœur. » Cet amour de la musique est palpable lorsqu'on entre dans le manoir de Corsier. On peut admirer dans le grand salon de la maison le violon de Chaplin, ainsi qu'une très belle photo où on le voit en train de jouer du violoncelle. Chaplin s'est acheté ces deux instruments à l'âge de 16 ans, dès qu'il en a eu les moyens, et il les prenait toujours avec lui lorsqu'il partait en tournée. Depuis l'âge de 16 ans, confie-t-il dans son autobiographie, je m'exerçais 4 à 6 heures par jour dans ma chambre. Chaque semaine, je prenais des leçons avec le chef d'orchestre du théâtre ou avec quelqu'un qu'il me recommandait. Comme il était gaucher, Chaplin s'est fait faire un instrument spécial afin de pouvoir utiliser la touche de la main droite, car il se sentait beaucoup plus à l'aise de cette main. Charlie emportait son violon partout où il le pouvait. Il en jouait pendant des heures, s'habillait toujours comme un musicien de concert, avec un long manteau fauve à manchettes et col en velours vert et un chapeau à large bord. Et il se laissait pousser les cheveux dans la nuque. Je ne dirais pas qu'il était bon violoniste, mais il n'était certainement pas médiocre, confiera Stanley Jefferson, alias Stan Laurel, qui a été son compagnon de chambre lors d'une tournée aux États-Unis en 1912.

Smile, un extrait de la bande originale des temps modernes de Charlie Chaplin, ici revisité par Renaud Capuçon, accompagné au piano par Guillaume Bellhomme. Les communiqués de presse ne tarissent pas d'éloges sur le talent de Charlie Chaplin. Si un soir vous arrivez à l'improviste chez lui à Los Angeles, vous serez peut-être surpris de le trouver en train d'interpréter au violon divers extraits de Carmen ou de La Bohème, rapporte un article anonyme qui salue encore en lui un violoniste exceptionnel. Dès qu'il n'est plus au studio, il se consacre à cet instrument. À de rares exceptions près, il joue sans partition et est capable d'enchaîner à l'oreille des airs d'opéra célèbres. Et s'il est d'humeur, il peut jouer à toute vitesse une fameuse gigue irlandaise ou un air nègre avec toute l'aisance d'un artiste de music hall. Fin de citation. De son côté, Chaplin devait affirmer « J'avais de grandes ambitions de devenir artiste de concert ou à défaut de cela, d'utiliser mes talents de violoniste dans un numéro de music hall. » Mais à mesure que le temps passait, je me rendais compte que je ne pourrais jamais être excellent et je renonçais. Je crois que j'ai fini par m'en désintéresser. »

Romance et intermezzo, ce sont les deux dernières pièces d'un recueil de six Klavierstücke, l'opus 118 de Johannes Brahms, ici sur le piano de Radu Lupu. Chaplin adorait Brahms et il a adapté pour violon la mélodie de cette romance pour en faire le thème de l'amour dans son film La ruée vers l'or. Sa vie durant, Chaplin a continué de jouer du violon en amateur. Le violon l'accompagne ainsi dans de nombreux films. Il y a plusieurs scènes où on le voit jouer du violon, notamment dans Les Feux de la Rampe en 1952 avec Buster Keaton au piano. Mais il jouait également du violoncelle. Je vous ai parlé de la photographie qui trône sur le piano du grand salon au manoir du banc. On y voit Charlie en train de jouer du violoncelle. Le cinéaste disait même qu'il préférait le violoncelle au violon, car disait-il, il est tellement plaintif. Son violoncelle, il l'avait acheté dans un magasin de Los Angeles pour 12 dollars. Je me vois encore porter à la main l'instrument nu, pour ainsi dire, car il n'avait pas d'étui, et monter dans un tramway pour rentrer chez moi. J'étais tellement impatient d'en entendre le son que je pinçais les cordes déjà dans le tramway. Je me demande ce que les gens ont bien pu se dire en voyant ce jeune garçon aux yeux larmoyants qui tirait sur les cordes de ce violoncelle. J'ai dû attendre une semaine de plus avant de pouvoir m'acheter un archet et un morceau de colophane. Charlie s'est fait prendre en photo en costume de Charlot avec un violoncelle entre les genoux. Je savais prendre une belle pose avec, mais c'était à peu près tout, confie-t-il dans My Life in Pictures. Comme il symbolise ma période pauvre en quelque sorte, j'en joue rarement, bien que j'aie eu une passion pour le violoncelle. Dès que je le touche, j'ai le nœud au ventre.

Méditation, c'est le premier mouvement du Souvenir d'un lieu cher de Piotr Ilitch Tchaïkovski. Daniel Müller-Schott en était le soliste, accompagné par la Deutsche Sinfonieorchester, direction Aziz Chokhakimov. Non seulement Chaplin savait jouer du violon et du violoncelle, mais il avait également un très joli grain de voix. Il y a une scène inoubliable dans les temps modernes où on le voit en scène en train de chanter. C'est d'ailleurs la première fois qu'on entend sa voix après deux décennies de pantomime muette. Ne soyez pas surpris si la séquence instrumentale qui ouvre la chanson est particulièrement longue. Dans cette scène, comme Charlie n'arrive pas à retenir les paroles de la chanson qu'il est censé interpréter, une amie lui écrit le texte sur les manchettes de sa chemise. Au moment où il entre en scène, un geste les expédie dans la salle du restaurant, si bien que Charlie n'a plus son texte sous la main. Il se met alors à danser pour essayer de les récupérer, mais en vain. Les clients commencent à se plaindre du retard et le voici contraint d'inventer les paroles. C'est une manière plutôt ingénieuse de communiquer avec le monde entier malgré l'introduction du son. Les indications de post-production indiquent à cet endroit: note très important, Monsieur Chaplin chante une chanson dans une langue bogus, pas de traduction nécessaire. La première partie de la chanson ressemble à ceci. 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
1: La voix de Charlie Chaplin que le public découvrait pour la première fois dans les temps modernes avec cette nonsense song sur la mélodie de Titine dont le texte est complètement inventé. Bien avant qu'il passe pour un lanceur de tarte à la crème, d'importants musiciens avaient remarqué en Chaplin l'étincelle musicale. Jim Lochner, qui signe l'article « L'ADN musical de Charlie Chaplin » qui me sert de référence dans cette émission, rapporte qu'en 1909, alors que Chaplin se produit aux Folies Bergères avec la troupe Carnot, on l'informe qu'un célèbre musicien souhaite le rencontrer. L'invitation ne manquait pas d'intérêt, écrit-il dans son autobiographie, car il y avait dans la loge une très belle femme un peu exotique qui appartenait à la troupe des ballets russes. Les présentations faites, le gentleman dit qu'il avait beaucoup aimé mon numéro et qu'il était surpris de me voir si jeune. L'inconnu lui déclare « Vous êtes d'instinct un musicien et un danseur. Oui, vous êtes un véritable artiste. » Charlie Chaplin venait de faire connaissance avec Claude Debussy.

Clair de lune, c'est le troisième mouvement de la suite bergamasque de Claude Debussy, ici interprété par Nikolaï Louganski. Lorsqu'on lui dévoile l'identité de celui qui venait de le complimenter si joliment, Charlie Chaplin devait déclarer « Je n'ai jamais entendu parler de lui ». Pourtant, cette rencontre avec Debussy va lui laisser un souvenir durable. Il rendra souvent hommage au célèbre compositeur dans ses propres musiques, en citant le prélude à l'après-midi d'un faune pour souligner par exemple l'entrée du vagabond dans un jour de paix, et surtout pour accompagner la fameuse danse onirique de Sunnyside. D'une manière générale, c'est toujours Chaplin lui-même qui choisit la musique qui accompagne ses films. S'il lui arrive d'emprunter à des compositeurs, il était parfaitement capable d'écrire ses propres musiques. Il imaginait des mélodies qu'il demandait ensuite à ses arrangeurs de transcrire en partition. Ses musiques sont immédiatement reconnaissables. Pour lui, la musique ne devait pas concurrencer l'image, mais plutôt lui offrir un contrepoint gracieux et envoûtant. Au cours de sa carrière, Chaplin a composé plus d'une vingtaine de chansons qui ont été publiées et près de 900 minutes de musique de film. Un véritable exploit pour quelqu'un qui ne savait ni lire ni écrire la musique.

La musique du film The Kid, musique signée Charlie Chaplin, ici arrangée en suite d'orchestre par Carl Davis à la tête de l'orchestre symphonique de la radio de Berlin. Comme il n'a jamais eu de formation musicale académique, Chaplin pouvait se moquer des conventions et écrire la musique qui lui convenait. D'ailleurs, celle-ci est immédiatement reconnaissable. Elle frappe par l'homogénéité d'une inspiration qui puise souvent dans le répertoire classique, un répertoire choisi pour son fort potentiel dramatique. La liste de ses emprunts nous donne une idée des compositeurs qu'il aimait. Je vous ai parlé de Brahms tout à l'heure, mais il y avait également Wagner ou Rimsky-Korsakov qui reviennent très régulièrement. Par exemple, dans Le Dictateur, Chaplin se sert de la cinquième danse hongroise de Brahms pour accompagner la scène du rasage du barbier et aussi un extrait du prélude de Lohengrin de Wagner.

La cinquième danse hongroise de Johannes Brahms, précédée du prélude de Lohengrin de Wagner, deux emprunts de Charlie Chaplin pour la musique du dictateur. Michel Billard dirigeait son orchestre. Qu'il s'agisse d'emprunts à la musique classique ou à la musique populaire, les choix appartiennent toujours à Charlie Chaplin. Il y ajoute des airs qu'il a lui-même composés. Il les jouait au violon ou au piano, ou parfois se contentait même de les fredonner à son ami Mayter, qui les retranscrivait, les arrangeait et in fine dirigeait l'orchestre pour les enregistrements. À ses arrangeurs, Chaplin aimait bien donner des consignes précises, les exhortant à composer tel passage à la Wagner ou celui-là en style Chopin. Compte tenu de la passion que Chaplin portait à ses instruments et à la musique, il n'est pas surprenant qu'il ait accueilli dans son manoir de nombreux musiciens. Chaplin adorait s'entourer d'artistes. Musiciens, écrivains, poètes, philosophes étaient régulièrement invités dans son domaine. On y venait des quatre coins du globe. Au manoir du banc, la table du salon est toujours bien dressée. On y mangeait à des heures précises en suivant un protocole déterminé, ce qui n'empêchait pas les soirées d'être joyeuses et l'atmosphère détendue. Lors de ma visite au manoir du Mans, je me suis amusée à faire un catalogue de tous les musiciens qui sont venus à Corsier. Et ce sera l'objet de la seconde émission consacrée à Charlie Chaplin et la musique. Pour l'heure, je vous propose de refermer cette première journée au manoir du Mans avec Vladimir Horowitz. Dans son autobiographie, Chaplin se souvient d'avoir reçu à dîner le grand pianiste. Tandis que les invités discutaient de la situation mondiale en disant que la crise et le chômage allaient provoquer une renaissance spirituelle, Chaplin raconte qu'Horowitz se serait levé tout d'un coup en disant « Cette conversation me donne envie de jouer du piano ». Personne, bien sûr, n'a protesté. Elle s'est mise à jouer la sonate numéro 2 de Schumann. Et de conclure, je me demandais si jamais on la rejouerait aussi bien.

0: Le premier mouvement Allegro brillante de la troisième sonate pour piano de Robert Schumann sur le piano de Vladimir Horowitz. Si vous souhaitez écouter les musiques des films de Chaplin dans leur intégralité, alors je vous encourage vivement à vous rendre au bâtiment des forces motrices de Genève pour écouter l'orchestre de la Suisse romande. Ils organisent un festival du 24 au 26 mai prochain pour la première fois entièrement consacré à Charlie Chaplin. Sous la direction de Timothy Brock et de Philippe Béran, l'orchestre accompagnera la projection de 4 des plus beaux films de Chaplin. Il y aura Le Kid, Le Cirque, Les Temps modernes et Le Dictateur. Et ce dernier sera présenté pour la première fois en Suisse dans une nouvelle orchestration signée Timothy Brock, qui dirigera lui-même l'orchestre de la Suisse romande pour l'occasion. Voilà une excellente occasion d'apprécier les talents de compositeurs de Chaplin. Et vous trouverez tous les renseignements nécessaires sur les pages internet de l'Orchestre de la Suisse romande. Demain, nous poursuivrons notre visite au manoir de Ban afin d'évoquer toutes les personnalités musicales qui ont rendu visite au célèbre cinéaste. Ainsi prend fin l'Oreille d'abord, proposition de Catherine Buzer, mise en onde aujourd'hui par José Moreno. À demain, portez-vous bien. 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

Bonsoir, bonsoir et merci de nous rejoindre sur Musique 3. La Dolce Vita prend son départ au Royaume-Uni de différentes manières, dans le passé et dans le présent. Dans le passé d'abord avec un hornpipe. Le hornpipe est soit un instrument à vent, soit une danse traditionnelle. Et dans ce cas-ci, Henry Purcell fait danser les protagonistes de la pièce The Old Bachelor sur une musique de scène présentée à Londres pour la toute première fois en 1693.

Les musiciens de Saint-Julien, avec à leur tête François Lazarevitch, qui rend un bel éclat à la musique de Purcell, extrait de la musique de scène The Old Bachelor. Cette danse ancienne était un hornpipe. En Irlande, encore aujourd'hui, le hornpipe se pratique en hard shoes, c'est-à-dire une chaussure à claquettes qui fait beaucoup de bruit. À Londres, un groupe de la scène jazz britannique entretient la nostalgie du chanteur Nick Drake, icône folk du début des années 70, Parasite de Nick Drake, est réinterprété par la chanteuse Kind Ellen avec les musiciens du Modern Jazz and Folk Ensemble de Sean Cannes.

Un trio piano, basse, batterie, à l'intersection du classique et du jazz contemporain, pour interpréter différemment une sélection de pièces pour piano de Federico Mompo. Musica Callada, c'est le titre de l'album, et c'est le titre du recueil le plus connu de Mompo, littéralement la musique qui se tait, ce qui résume d'ailleurs parfaitement la recherche très ascétique, la quête de l'essentiel du compositeur catalan. Musica Callada, c'était le trio formé par François Couturier, François Michali et François Lézot.

Cosas que no sé, une chanson de Maria Berasarte, la Galicienne amoureuse de fado portugais. Voici la figure majeure du flamenco, Paco de Lucía, fondateur du flamenco moderne, Paco de Lucía, qui s'est quelquefois extrait de cette posture de vedette, de messie solitaire du flamenco pour rejoindre deux autres immenses guitaristes dans le domaine du jazz anglo-saxon. À trois, ils ont réalisé une fusion assez exceptionnelle, John McLaughlin, Aldi Meola et Paco de Lucía, le guitar trio en 1996.

Beyond the Mirage, composition du Britannique John McLaughlin pour ce trio légendaire auquel il prenait part lui-même, Jock McLaughlin en compagnie de Paco de Lucía et Al Di Meola au milieu des années 90. On ne parle plus d'un mirage, non pas d'une illusion, mais d'un passage assez douloureux avec la chanteuse mexicaine Natalia Lafourcade. Ce morceau, composé par elle, évoque la mémoire d'un enfant. Emportée à la fleur de l'âge, Que te vaya bonito, Nicolas, Natalia Lafourcade.

0: Au canto des cisnes négros, ce chant d'un cygne noir était interprété par la harpiste Juliette Gauthier en duo avec Pierre Fontenelle au violoncelle.
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0: Et je vous souhaite la bienvenue si vous nous rejoignez en cours d'émission. C'est une touche de jazz méditerranéen qui nous arrive à présent avec Sofia Ribeiro, chanteuse portugaise qui possède des attaches, des souvenirs chez nous, car elle s'est formée dans la classe de jazz du Conservatoire de Bruxelles et elle est régulièrement invitée, programmée à la Jazz Station à Saint-Josse. Sofia Ribeiro.

Une valse parmi les petites pièces, les divertimenti pour quatuor à cordes de Benjamin Britten, joué par l'Endelion Quartet. Voici un quartet composé d'instruments très différents. Trompette, piano, batterie et guembri. Le guembri est un instrument à cordes traditionnel présent dans le sud marocain. Le musicien Majid Bekas, anciennement professeur de guitare classique, profondément épris de jazz, il est cofondateur d'un grand festival à Rabat, la capitale du Maroc. Majid Bekas propose aujourd'hui une fusion entre une culture subsaharienne, le guanoua, qui est une tradition musicale mystique du sud du Maroc. Le voici, Chaïha Taïba. Voici le Magic Spirit Quartet de Majid Bekas.

À la suite de Majid Bekkaas, Amina Alaoui, voilà bien deux artistes marocains à l'avant-garde de la fusion entre les traditions du Maghreb et l'Occident. Et dans les deux cas, cette fusion s'opère avec des musiciens venus du jazz nordique. Majid Bekkaas travaille avec un jeune trompettiste de la scène suédoise, Goran Kaifes. Et la chanteuse Amina Alaoui, elle, s'est associée avec le pianiste norvégien Jon Balck. On peut découvrir sur l'album Siwan, on peut découvrir entre autres le thème d'une très ancienne prière du XIIIe siècle. C'est un chant adressé à l'océan que nous venons d'entendre, Ondas do Mar de Vigo, que l'on a plutôt retrouvé sur la façade atlantique en Galice, à la fois en Espagne et au Portugal. Le ressac des vagues, eh bien on le retrouve en tout cas évoqué sur une étude tableau très mélancolique d'ailleurs, de Serge Rachmaninoff. En réalité, ce motif obsédant joué à la main gauche est aussi celui du dies irae, donc le motif de la mort.

Interprété par le pianiste Alexander Melnikov, l'étude tableau en la mineur de Serge Rachmaninov, dont il existe aussi une version orchestrale intitulée La mer et les mouettes, un titre qui avait été donné par son orchestrateur d'ailleurs, Ottorino Respighi. La mer, les beautés sauvages de l'océan, les légendes des îles britanniques sont très présentes chez les artistes folk d'Irlande, d'Écosse, du Pays de Galles. La chanteuse Martha Tilston est galloise. Elle a consacré un album entier à ses chansons marines. En voici un extrait, Waters of Tyne.

Water Fire, un amalgame au feu qui mêle des réminiscences de flamenco aux rêveries d'un accordéon, la double inspiration de Quentin Dujardin et de Didier Laloy. Voici les cordes plus anciennes du théorbe qui accompagne la soprano Raquel Anduezza.

Vana Bergamasca, une chanson anonyme du XVIe siècle, l'italien la soprano Raquel Anduezza était accompagnée au théorbe par Jesús Fernández Baena. D'inspiration très italienne aussi, le titre du morceau suivant est sans équivoque. Milano, c'est une composition d'Arondil Milano avec un début tout en arpèges. Le pianiste américain assume, il revendique son intérêt régulier pour le piano romantique, une attirance qui lorgne même par moments vers la musique de Franz Liszt, qui s'enchaînera d'ailleurs ensuite comme par enchantement.

Enchaîné au piano jazz du New-Yorkais Aaron Deal, on reconnaissait à l'instant les ruissellements des fontaines romaines dépeintes par Franz Liszt. Dans les jeux d'eau à la Villa d'Est, la pianiste était Juliana Steinbach. On va marquer un tournant dans les grandes heures du jazz. L'artiste suivante a été une pianiste contrariée. Chanteuse de légende ensuite, Nina Simone croise le chemin de Duke Ellington en 1962.

The Girl from Joes, c'est une chanson qui porte la signature de Duke Ellington, gravée ici sur l'album Nina Simone Sings Ellington. C'était en 1962. Toute la saveur des années 60, la revoici, également sur la côte ouest cette fois. Tout le soyeux, toute la décontraction du jazz West Coast avec le saxophone de Paul Desmond.

Paul Desmond et son Desmond Blue. C'est la plage titre de son deuxième album solo en 1961. Voici encore un tapis de cordes. Mais cette fois, c'est un orchestre bien plus étoffé. C'est même un grand orchestre classique qui répond au désir, au fantasme symphonique d'une immense rockstar. Formidable musicien au demeurant, Sting, le chanteur britannique, a concrétisé ce rêve en 2010 avec le Royal Philharmonic Orchestra.

Le clarinettiste Ronald Van Spandonk avec Muhyiddin Duruoğlu au piano, dans leur transcription intime et néanmoins très efficace de la Rhapsodie in Blue de Gershwin. À la frontière toujours très fine entre jazz et classique, voici une autre transformation très séduisante, c'est Tchaïkovski qui est remanié par la trompettiste Erhel Besson.

0: Le trio, trompette, piano, basse, formé par Erel Besson, Édouard Ferlet, Stéphane Kerecki, dans leur version de la valse sentimentale de Tchaïkovski. Beaucoup moins inoffensive, voici la dérive des sentiments. Sur le ton de la chanson réaliste, un genre que la petite dame en noir avait presque élevé au rang d'art majeur, c'est de la faute à tes yeux, Édith Piaf, en 1950.
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0: Une allusion très tendre du Paris d'Édith Piaf, la chanson « Sous le ciel de Paris » était évoquée par le pianiste Jacky Terrasson. Sur ce, la Dolce Vita prend congé. Programmation et présentation, Sylvia Nazar. 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Dans un instant, votre concert du soir. On se retrouve demain à partir de 17h30. Excellente soirée.
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2: Un nouveau rendez-vous de l'été en ce mardi 28 juillet. Et sans plus attendre, on va se rendre au Royal Albert Hall de Londres pour l'une des soirées des BBC Proms. Un concert de musique espagnole qui faisait écho au match entre l'Argentine et l'Espagne tout récemment, ce jour-là, dans le cadre de la Coupe du Monde du football. C'était dimanche 19 juillet, avec l'Orchestre National d'Espagne, placé sous la direction de David Afkam et à la guitare solo Rafael Aguirre. Le commentateur de la BBC n'a pas manqué de relever le pseudo-lien entre ces deux événements. Pas tout à fait la même chose, mais un parallèle osé. Donc un programme centré sur le folklore espagnol ou inspiré par le folklore espagnol en cette soirée du dimanche 19 juillet au Royal Albert Hall de Londres. Ça se terminera en apothéose avec le fameux boléro de Ravel. On va tout de suite faire connaissance avec le chef d'orchestre de la soirée, l'Allemand David Afkam, d'origine iranienne, comme son nom laisse le supposer. Il est le directeur musical et artistique de l'Orchestre National d'Espagne depuis de longues années, mais il se trouve qu'il va bientôt quitter cette formation pour mener une carrière ailleurs. David Afkam décrivait en ces termes l'esprit de la soirée au micro du présentateur de la BBC. C'est un programme plein de couleurs, excitant. Nous sommes très honorés et fiers de le jouer ici. Tout ça dégage beaucoup d'énergie. On trouve dans chaque pièce des éléments de musique folklorique et une dimension dansante. Ensuite, on passera au Tricorne de Manuel de Falla, une œuvre commandée par Diaghilev. C'est de la musique de ballet. Les éléments de musique folklorique, on les trouve aussi dans Alborada del Gracioso de Ravel, tous ces rythmes, ces couleurs et ces harmonies. C'est très énergique, très émouvant et très passionné. David Afkam, au micro du présentateur de la BBC. Afkam parlait de Ravel et de sa pièce Alborada del Gracioso. Il en existe une version pour piano, c'est celle qui a été composée d'abord en 1904 et qui a été publiée dans le recueil Miroir, et puis une version plus tardive pour orchestre, celle qu'on va écouter. Cette pièce évoque une Espagne imaginaire si chère à Ravel. On y trouve des rythmes de danse, des sonorités très typées et aussi des évocations de la guitare. Tout ça crée un univers raffiné et théâtral. Voici donc l'Alborada del Gracioso, joué par David Afkam et l'Orchestre National d'Espagne. Ça se passait le 19 juillet dernier au Royal Albert Hall de Londres.

La musique de Ravel, l'Alborada del Gracioso, interprétée par David Afkam et l'Orchestre National d'Espagne. Un concert donné le 19 juillet dernier au Royal Albert Hall de Londres, dans le cadre des fameux BBC Proms. Voilà, alors le ton est donné pour ce programme de musique espagnole. On va passer à une pièce de Manuel de Falla, composée elle aussi pour le piano au départ. C'est la Fantaisie bétique. Écrite en 1919, cette fantaisie est un hommage flamboyant à l'Andalousie, que les Romains appelaient aussi autrefois Bética. L'œuvre puise son énergie dans les rythmes du flamenco et dans l'univers sonore de la guitare, tout en exigeant une virtuosité pianistique exceptionnelle. David Afkam et l'Orchestre National d'Espagne ont choisi de jouer un arrangement pour orchestre de cette Fantasia Bética. C'est le compositeur espagnol contemporain Francisco Coll qui l'a réalisé pour l'Orchestre Philharmonique de la BBC il y a déjà 4 ans. Le résultat est une pièce pour grand orchestre. On y entend notamment une importante section de percussion où les castagnettes et le tambourin évoquent d'emblée l'univers du flamenco. On écoute donc la Fantaisie bétique de Manuel de Falla, arrangée par Francisco Coll. On retrouve le chef David Afkam et l'Orchestre National d'Espagne qui faisaient ce soir-là leur première apparition dans le cadre des Proms de Londres.

0: Des applaudissements pour saluer David Afkam et l'Orchestre National d'Espagne dans la fantaisie bétique de Falla, arrangé pour grand orchestre par le compositeur contemporain Francisco Coll. Une pièce écrite au départ pour le piano en 1919 et créée par son dédicataire Arthur Rubinstein en février 1920 à New York. Je vous rappelle qu'on diffuse ce soir un concert donné le 19 juillet dernier au Royal Albert Hall de Londres dans le cadre des BBC Proms et il y avait le match entre l'Espagne et l'Argentine le jour même. Alors après cette fantaisie bétique, voici une œuvre emblématique de la musique espagnole, le concerto d'Aranjuez de Joaquín Rodrigo. Composé en 1939, c'est devenu le concerto le plus connu du répertoire pour guitare et orchestre. Inspiré des jardins du palais royal d'Aranjuez, il évoque avec une élégance lumineuse les paysages et l'histoire de l'Espagne. Son célèbre mouvement lent d'une profonde poésie fait dialoguer la guitare et l'orchestre dans une atmosphère à la fois nostalgique, intime et universelle. Mon collègue présentateur de la BBC recevait à son micro le guitariste pour en parler, Rafael Aguirre. On l'écoute commenter l'œuvre. Il existe quelques concertos pour guitare datant de l'époque de Beethoven, mais ils ont été composés par Giuliani et principalement par des compositeurs italiens. Le concerto d'Aranjuez fut le premier véritable succès. La guitare est très ancrée dans la culture espagnole, c'est notre instrument national. Rodrigo était déjà un très bon compositeur et je ne pense pas qu'il avait l'intention d'écrire un concerto pour guitare. Mais il a rencontré un guitariste espagnol très important, Rino Sainz de la Massa. Et lors d'un dîner, vous savez, en Espagne, tout se décide autour d'une table. Celui-ci lui a dit « Pourquoi ne composerais-tu pas un concerto pour guitare ?» Il a répondu que c'était un défi de taille en raison du volume sonore de la guitare par rapport à l'orchestre. Si on analyse le premier, le deuxième mouvement et le troisième mouvement, très différents, on constate que les deux premiers sont fortement influencés par le flamenco. Le troisième, lui, s'inspire davantage des danses de la cour au palais royal d'Aranjuez. On y trouve donc beaucoup d'éléments différents. Le caractère du premier et du deuxième mouvement ne pourrait être plus différent. Le premier s'apparente davantage à une fête très joyeuse, tandis que le deuxième exprime une profonde mélancolie. On raconte que Rodrigo aurait perdu l'enfant que sa femme attendait. Le troisième mouvement est très raffiné, les mesures changent sans cesse. C'est assez délicat, même pour un orchestre espagnol. C'est un peu comparable à Stravinsky pour le rythme. Je pense que l'émotion de cette musique, qui reste un chef-d'œuvre, s'allie merveilleusement à l'expression de la guitare. Rodrigo a compris quelles étaient les principales possibilités de l'instrument associées à la sonorité profonde d'un grand orchestre. C'était une combinaison que personne n'avait explorée auparavant avant lui. Il a donc été le premier en ce sens-là. C'est tellement associé à un lieu précis, les magnifiques jardins d'Aranjuez. Je me demande si cela a eu une incidence sur le succès du concerto. En fait, quand j'étais enfant et que j'ai entendu le concerto pour la première fois, je ne comprenais pas vraiment de quoi parlait la pièce. Moi, en tant que petit garçon espagnol, j'imaginais toutes sortes d'histoires, comme des soldats qui se battent, qui remportent la bataille et partent ensuite faire la fête. Et puis, que se passe-t-il dans le deuxième mouvement? Savez-vous qui est mort? J'imaginais des fleurs, des palais et tant de choses encore que, chaque fois que j'écoutais cette œuvre, de nouvelles histoires naissaient dans mon esprit. Chaque fois que je rejoue ce concerto, je pense qu'inconsciemment, je continue à créer des histoires. Je fais revivre ces moments. Je crée sur le vif, j'improvise. C'est quelque chose de très espagnol, l'art de l'improvisation. Ce concerto touche les gens grâce à son expression directe. It's a concerto that touches people's heart because of that directness.
1: Rafael Aguirre, who plays Rodrigo's Aranjuez Concerto with the Spanish National Orchestra here at the BBC Proms.

On vient d'entendre le concerto d'Achan Juez de Joaquin Rodrigo, interprété par le guitariste Rafael Aguirre, David Afkam et l'Orchestre National d'Espagne, un concert donné le 19 juillet dernier au Royal Albert Hall de Londres. Rafael Aguirre offrait encore un bis lors de ce concert des BBC Proms. Il jouait une très belle pièce de Francisco Tárrega, Souvenir de l'Alhambra.

le bis du guitariste espagnol Rafael Aguirre. Originaire de la ville de Malaga, c'était le 19 juillet dernier au BBC Proms de Londres, souvenir de l'Alhambra de Francisco Tárrega. Voilà, on va faire une petite pause au milieu de ce concert des BBC Proms pour changer de couleur musicale, changer d'atmosphère. Je vous propose d'écouter du piano. Ce seront quelques danses espagnoles d'Enrique Granados jouées par la grande Alicia de la Rocha. Alors successivement, Oriental, Fandango et Villanesca.

Alicia de la Rocha, dont trois pièces tirées des danses espagnoles d'Enrique Granados. Il est temps de retrouver David Afkam et l'Orchestre National d'Espagne lors d'un concert donné dimanche 19 juillet au Royal Albert Hall de Londres. C'était leur première apparition ce soir-là au BBC Proms et aussi le dernier concert de David Afkam en tant que chef titulaire de l'Orchestre National d'Espagne. Mais ça, on en parlera tout à l'heure au moment de lancer le Boléro de Ravel. Voici maintenant deux suites d'orchestre tirées du ballet Le Tricorne de Manuel de Falla. Créé en juillet 1919 par les ballets russes de Diaghilev et sous la direction d'Ernest Ansermet, c'est l'une des partitions les plus célèbres de ce grand compositeur. Inspiré d'un récit populaire espagnol, le ballet célèbre avec éclat les danses, les couleurs et l'esprit de l'Andalousie. La création fut donnée au théâtre Alhambra de Londres par Ernest Ansermet, donc. Le chef vaudois joua d'ailleurs un rôle essentiel dans la diffusion de la musique de Manuel de Falla à travers l'Europe. Il a signé un enregistrement très connu du Tricorne avec l'orchestre de la Suisse romande pour Decca. Ce ballet, qui s'appelle dans la langue originale El Sombrero de Tres Picos, est reconnu pour son intégration de danse populaire espagnole, d'une sorte d'humour théâtral et aussi d'une orchestration très colorée. Alors voici donc ces deux suites d'orchestre de Manuel de Falla, tirées du Tricorne, jouées par David Afkam et l'Orchestre National d'Espagne.

En différé du Royal Albert Hall à Londres, un concert donné le 19 juillet dernier, deux suites d'orchestre tirées du ballet Le Tricorne de Manuel de Falla. On écoutait le chef allemand David Afkam et l'Orchestre National d'Espagne. Alors il est temps de retrouver David Afkam au micro du présentateur de la BBC. Il demandait au chef allemand, qui est d'origine iranienne, quel était son rôle au sein de l'Orchestre National d'Espagne, une formation que David Afkam a dirigée pendant des années et qu'il s'apprête à quitter après en avoir été le chef titulaire. Voici donc David Afkam qui répond au présentateur de la BBC. Nous jouons en quelque sorte le rôle d'ambassadeur de la musique espagnole à l'étranger, donc il est évident que nous devons l'interpréter. De plus, nous recevons chaque année de nombreuses commandes de compositeurs espagnols, ce qui nous confère une grande responsabilité envers ce répertoire. J'imagine que Madrid est une ville formidable, qu'est-ce qui va vous manquer le plus ? Je me rends de plus en plus compte à quel point Madrid est une ville merveilleuse, des gens formidables, ouverts d'esprit. La culture y est très riche, il se passe beaucoup de choses sur le plan musical. L'opéra, bien sûr, et puis il y a la zarzuela, sans oublier les musées, le Prado et le musée Thyssen. J'adore aller en Espagne. Presque tous les soirs, un orchestre invité se produit à l'Auditorium National de Musique.

sur cette œuvre destinée au départ au ballet et jouée souvent comme une pièce d'orchestre isolée, tellement elle est suggestive. Voici donc le boléro de Ravel, avec son thème infiniment varié, ressassé, d'abord énoncé à la flûte traversière, sous la direction de David Afkam, le 19 juillet dernier, au BBC Proms de Londres.

Des applaudissements enthousiastes, enfiévrés, et c'est vrai qu'à la fin du Boléro de Ravel, on n'a qu'une seule envie, applaudir à tout rompre. C'était une version de concert, dimanche 19 juillet 2026, au Royal Albert Hall de Londres, dans une interprétation par David Afkam et l'Orchestre National d'Espagne. Ce jour-là, l'Espagne battait l'Argentine par un score de 1 à 0 à la Coupe du Monde de football. Alors en bis, l'Orchestre National d'Espagne jouait encore une pièce tirée d'une zarzuela de l'auteur Jerónimo Jiménez, La Boda de Luis Alonso.

Une pièce célèbre tirée du répertoire espagnol, un intermède tiré d'une zarzuela de Jerónimo Jiménez, la Boda de Luis Alonso. David Afkam dirigeait l'Orchestre National d'Espagne et c'est ainsi que se terminait ce concert des BBC Proms le 19 juillet dernier. Il nous reste encore un peu moins d'une demi-heure pour écouter de la musique espagnole, naturellement. J'ai choisi un merveilleux recueil de piano, les Goyescas d'Enrique Granados. Ces pièces font écho à des toiles de Francisco Goya qu'admirait le pianiste-compositeur. « Je suis amoureux de la psychologie de Goya, disait Granados, de sa palette, de sa personne, de sa muse, la duchesse d'Alba, des disputes qu'il avait avec ses modèles, de ses amours et liaisons. » Ce rose blanchâtre des joues qui contraste avec le velours noir, ces créatures souterraines, les mains perles et jasmins reposant sur des chapelets m'ont possédé. Fin de citation. Alors je vous propose d'écouter trois pièces tirées des Goyescas qui seront jouées par Alicia de la Rocha, Dialogue derrière la grille, Fandango à la chandelle et enfin Complainte où la jeune fille et le rossignol, c'est la pièce la plus fameuse du cycle.

Alicia de la Rocha dans trois pièces tirées des Goyescas de Granados avec à l'instant ce chant du rossignol. On écoutait son dernier enregistrement pour Sony RCA Red Seal. Il nous reste encore quelques minutes pour la dernière pièce sous forme d'épilogue, la sérénade au spectre. Une pièce très mystérieuse et fascinante.

0: Alicia de la Rocha dans un extrait de la sérénade au spectre tiré des Goyescas de Granados. On arrive à la fin de cette soirée de l'été des festivals, une production de Mitsukare, assistante de production Garance Parvi et à la régie Isabelle Barthes ce soir. Il me reste à vous souhaiter une belle fin de soirée à l'écoute des programmes d'Espace 2, naturellement. Il est 22h, les informations suivies des références. Cette semaine, le chef Christophe von Dornani en nouvelle diffusion.
1: Jean-Philippe Roots.
2: En France, dans le département du Var, l'important incendie qui a parcouru environ 4500 hectares en 8 jours, menaçant plusieurs villages, a été déclaré fixé ce soir. Mais le travail se poursuit et la vigilance reste de mise, a indiqué la préfecture, rappelant que près de 5000 personnes avaient dû être évacuées de plusieurs communes depuis le début du sinistre. Et un homme soupçonné d'une dizaine de départs de feu dans cette zone a été incarcéré. Le gouvernement des États-Unis a annoncé aujourd'hui un changement dans la procédure de demande d'asile. Cette réforme est présentée comme une simplification, mais elle pourrait accélérer l'expulsion de centaines de milliers de demandeurs d'asile. Avec ce nouveau tour de vis, des demandes d'asile pourront désormais être directement adressées à des juges de l'immigration, sans entretien préalable avec un agent des services de l'immigration. Les demandeurs ne pourront donc plus tenter d'avoir une deuxième chance. La Birmanie lutte contre le recours à de la main-d'œuvre forcée dans des centres d'arnaque en ligne, une activité clandestine très développée dans la région. Le Parlement a approuvé aujourd'hui une loi qui instaure des sanctions allant jusqu'à la peine de mort pour les auteurs de ce type de délit. Ces centres piègent des internautes du monde entier via de fausses relations amoureuses ou de faux investissements en crypto-monnaie. Certaines personnes qui y travaillent affirment avoir été victimes de traite et torturées par leurs responsables. Un puissant séisme a secoué aujourd'hui le sud-ouest du Japon. Il a fait au moins un mort et des dizaines de blessés dans des incendies et des bâtiments effondrés, notamment un centre commercial où de nombreuses personnes piégées restent injoignables. Durant la période de sauvetage entre avril et juillet, des bénévoles de l'association Sauvetage FAN ont utilisé des drones pour sauver dans toute la Suisse 7590 animaux de la mort lors de la fauche. Il s'agit d'un nouveau record, s'est réjoui aujourd'hui l'association. En football, le FC Thun fait match nul 2-2 en match retour au troisième tour de la Ligue. Au deuxième tour de la Ligue des Champions face au Dinamo Zagreb en Croatie. Le match aller s'est conclu sur un résultat de 1-1. Il y a donc des prolongations qui vont débuter dans quelques instants. En hockey sur glace, Zug annonce l'engagement de Jakob Moverar, le défenseur suédois de 27 ans, double vainqueur de la Ligue des Champions avec Frölunda, arrive en provenance des Los Angeles Kings. Il ne s'est toutefois jamais imposé en NHL, ne disputant que 110 matchs en 5 saisons. Le titre de champion du monde d'échecs sera décerné cette année à Genève, annonce faite aujourd'hui par la Fédération internationale des échecs. Le tenant du titre, l'Indien Domaraju Gukesh et le challenger l'Ouzbek Jakovir Sindarov s'y affronteront dès le 25 novembre. Ce duel comprendra un maximum de 14 parties classiques et un éventuel match d'appui. Demain, le temps sera de nouveau bien ensoleillé avec quelques passages nuageux dès le matin en Valais et un orage localement possible en Haut-Valais l'après-midi. Il fera entre 7 et 22 degrés le matin et 33 à 37 l'après-midi. Même scénario caniculaire pour le reste de la semaine avec un risque d'orage en augmentation vendredi et samedi.
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la musique de Wolfgang Amadeus Mozart pour vous accueillir aujourd'hui le final enjoué de la symphonie dite Haffner. Deuxième volet d'une série de 5 émissions consacrées au grand chef allemand Christoph von Dohnányi. Bienvenue dans les références.

Le final de la symphonie Hafner de Mozart par Christoph von Dohnányi et l'orchestre de Cleveland. On entend ici le style de Dohnányi, tonique, direct, sans manière, avec une cohésion constante dans la conduite musicale. Le chef allemand, né en 1929 à Berlin, mort le 6 septembre dernier à l'âge de 95 ans, aimait les contrastes. Il était versé dans les classiques comme les modernes. Il ne cherchait pas à modifier la sonorité des orchestres qu'il avait sous la main, il cherchait plutôt à tirer le meilleur des musiciens qu'il avait en face de lui, en faisant ressortir les spécificités de chaque orchestre. Par exemple, les cordes élégantes et sveltes de l'orchestre de Cleveland qu'on va entendre maintenant dans un autre mouvement de symphonie de Mozart, la Jupiter. Ce sera le premier mouvement, indiqué Allegro Vivace. Dohnányi, vous l'entendrez, dirige avec résolution et un sens aigu du rythme. Jamais il n'épaissit le trait. Et puis il y a aussi un côté opératique qui se souvient un peu de l'ouverture des Noces de Figaro, une interprétation pleine de lumière.

Le premier mouvement, Allegro vivace, de la symphonie Jupiter de Mozart. Une version jubilatoire par Christoph von Dohnányi et l'orchestre de Cleveland. Et cet enregistrement a été réalisé en février 1990 à Cleveland. Je vous parlais tout à l'heure des cordes élégantes et sveltes de l'orchestre de Cleveland. On va les entendre justement maintenant. Et ce sera une danse slave en mi mineur d'Antonin Dvorak. Dohnányi vantait la flexibilité de cet orchestre américain, capable de laisser affleurer la mélancolie de Dvorak, mais sans jamais devenir sentimental.

Une danse slave en mi mineur d'Antonin Dvorak avec cette ambiance de forêt de bohème. Dohnányi dirigeait l'orchestre de Cleveland, une musique du compositeur tchèque qui lui allait comme un gant. Il a aussi signé d'excellentes versions des symphonies 7 à 9 de Dvorak. On va passer à un compositeur polonais que Dohnányi aimait beaucoup et qu'il a très bien défendu au disque, Witold Lutosławski. Et justement, sur un album, le chef allemand a couplé son concerto pour orchestre à celui de Bartok. C'est une œuvre qui foisonne d'ambiance et avec beaucoup de timbres qui sont fondés sur des bribes de thèmes folkloriques. Ici, le mouvement central, indiqué Capriccio, Notturno et Arioso. Dohnányi, vous l'entendrez, y développe une sorte de toile bruitiste. Tous les instruments de l'orchestre de Cleveland sont mis à contribution.

Le mouvement central du concerto pour orchestre de Witold Lutosławski, avec ses sonorités particulières, toute cette ambiance de timbre. Capriccio, Notturno et Arioso, c'était le mouvement central. Christoph von Dornani dirigeait l'orchestre de Cleveland. On va rester dans cette forêt de timbres et dans une ambiance de conte avec l'oiseau de feu de Stravinsky. Christoph von Dornani a enregistré le ballet entier à la tête de l'orchestre philharmonique de Vienne à la fin des années 70. Alors c'est un enregistrement méconnu, pourtant remarquable, où l'on savoure les timbres des musiciens viennois. Il y a le soyeux des cordes, les scintillances de la percussion et des instruments à vent très évocateurs dans cette musique à la magie envoûtante.

On sort sur ces éclats spectaculaires, surtout au cuivre. On sort du ballet L'oiseau de feu de Stravinsky, un extrait d'un enregistrement par Christoph von Dohnányi et l'Orchestre philharmonique de Vienne. Dohnányi a signé ses plus beaux enregistrements avec les Wiener Philharmoniker et avec l'Orchestre de Cleveland, qu'on va retrouver maintenant. Et ce sera le mouvement lent de la 7e symphonie de Dvorak, un poco adagio, très chantant et très lyrique, grâce à la direction inspirée de Christoph von Dohnányi.

0: On se quitte sur cette musique de Dvorak, le mouvement lent de la 7e symphonie, dans un enregistrement par Christoph von Dohnányi et l'orchestre de Cleveland. On retrouvera le chef allemand et son orchestre américain demain. On écoutera la musique de Mendelssohn et de Schumann. Dohnányi a signé d'excellentes versions des symphonies qui sont d'un grand naturel et sans maniérisme. Merci à Jonathan Aslobacher, comme d'habitude, pour son assistance à la réalisation. À demain donc pour la suite de ses aventures dans Les références. 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Tout de suite, le bulletin d'information suivi de Zone Bleue.
1: Jean-Philippe Roots.
2: De nouvelles plaintes contre le chanteur et comédien français Patrick Bruel. Elles ont été déposées à Paris les 16 et 23 juillet pour agression sexuelle et viol. L'avocate des plaignantes a confirmé aujourd'hui une information de Mediapart. L'artiste de 67 ans est mis en examen depuis mi-juin dans 4 dossiers et placé sous le statut de témoin assisté dans 4 autres. Deux visites de poids aujourd'hui à la Maison Blanche à Washington. Le président états-unien Donald Trump a d'abord rencontré son homologue ukrainien Volodymyr Zelensky. Celui-ci a salué une bonne rencontre lors de laquelle ils ont évoqué des licences pour la production par l'Ukraine de missiles intercepteurs Patriot, un armement crucial pour sa défense anti-aérienne. Le président américain a ensuite reçu le premier ministre israélien Benjamin Netanyahou, une réunion qualifiée de positive par les deux parties qui ont affirmé leur refus de voir l'Iran se doter de l'arme nucléaire. Des agriculteurs et agricultrices suisses sont fâchés contre leur propre organisation fêtière. Dans une lettre ouverte adressée à l'Union suisse des paysans, l'USP, et à son président Markus Ritter, ils se sont plaints que leurs difficultés ne soient pas prises en compte au sein de la fêtière. Plus de 370 personnes soutiennent cette lettre. Elle dénonce le silence incompréhensible de l'USP ces dernières semaines, alors que la chaleur et la sécheresse compliquent de plus en plus la production alimentaire en Suisse. Les signataires exigent des mesures d'adaptation de l'agriculture à un climat plus chaud, mais aussi des mesures pour freiner le réchauffement climatique. Sulzer a annoncé aujourd'hui vouloir buffer 10% des effectifs dans sa division Chemtech, qui est pénalisée par des reports de projets au premier semestre. Le chiffre d'affaires du groupe zurichois, actif notamment dans l'industrie des machines, a reculé de plus de 4%. À fin décembre 2025, sa division Chemtech comptait près de 2800 employés, un effectif déjà en baisse de 5% sur une année. En football, le FC Thun n'accédera pas à la Ligue des Champions. Au deuxième tour qualificatif, le champion de Suisse, qui a mené 2-0, s'est incliné ce soir en match retour, 3-2 après prolongation, contre le Dinamo Zagreb en Croatie. Thun jouait à 10 depuis la 67e minute après un carton rouge. Le match aller s'était conclu sur un résultat nul de 1-1. Les Bernois sont ainsi reversés en Europa League. Et en football toujours, deux sélectionneurs nationaux ont été nommés aujourd'hui. Zinedine Zidane réalise son rêve en prenant la tête de l'équipe de France. « C'est la seule chose que je voulais faire », a déclaré l'ancien joueur vedette. Et en Italie, c'est Roberto Mancini qui succédera à Gennaro Gattuso à la tête de la Squadra Azzurra. Il fait ainsi son grand retour à ce poste après avoir remporté l'Euro en 2021. Sa mission s'annonce toutefois délicate, sortir l'équipe d'une crise sans précédent puisqu'elle a raté sa qualification pour les trois dernières Coupes du Monde. Demain, le temps sera de nouveau bien ensoleillé avec quelques passages nuageux dès le matin en Valais et un orage localement possible en Haut-Valais l'après-midi. Il fera entre 17 et 22 degrés le matin et 33 à 37 l'après-midi. Même scénario caniculaire pour le reste de la semaine avec un risque d'orage en augmentation vendredi et samedi.
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Seigneur, l'anglais.

des joies et des passions. Mon frère, c'est une vertu terrestre que j'aime. Il y a en elle peu de sagesse et moins encore de sens commun. Mais cet oiseau s'est construit son nid auprès de moi. C'est pourquoi je l'aime avec tendresse. Maintenant il couve chez moi ses œufs dorés. C'est ainsi que tu dois balbutier et louer ta vertu. Autrefois, tu avais des passions et tu les appelais des maux. Mais maintenant, tu n'as plus que tes vertus. Elles naquirent de tes passions. Tu apportes dans ces passions ton but le plus élevé. Alors, elles devinrent tes vertus et tes joies. Ainsi parlait Zarathoustra.

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1: Jean-Philippe Roux.
2: Le chancelier allemand Friedrich Merz a appelé hier l'Union européenne à réduire de plusieurs centaines de milliards d'euros son futur budget pluriannuel pour la période 2028-2034. Bruxelles a proposé une enveloppe totale de 2000 milliards d'euros en forte hausse par rapport au budget actuel, afin notamment de financer les priorités liées à la défense, à la transition écologique et à la compétitivité. En France, dans le département du Var, l'important incendie qui a parcouru environ 4500 hectares en 8 jours a été déclaré fixé hier soir. Mais le travail se poursuit et la vigilance reste de mise, a indiqué la préfecture, rappelant que près de 5000 personnes avaient dû être évacuées de plusieurs communes depuis le début du sinistre. Et un homme soupçonné d'une dizaine de départs de feu dans cette zone a été incarcéré. Le gouvernement des États-Unis a annoncé hier un changement dans la procédure de demande d'asile. Cette réforme est présentée comme une simplification, mais elle pourrait accélérer l'expulsion de centaines de milliers de demandeurs d'asile. Avec ce nouveau tour de vis, des demandes d'asile pourront désormais être directement adressées à des juges de l'immigration, sans entretien préalable avec un agent des services de l'immigration. Les demandeurs ne pourront donc plus tenter d'avoir une deuxième chance. Une cour d'appel de New York a rejeté la plainte déposée par des créanciers de Crédit Suisse. Les plaignants reprochaient à la Confédération d'avoir procédé à la dépréciation des obligations AT1 émises par l'ancien géant bancaire. Les juges américains ont estimé que le gouvernement suisse bénéficiait de l'immunité d'État dans cette affaire. La procédure aux États-Unis est ainsi close. Mais l'affaire se poursuit en Suisse et dans d'autres pays, car plus de 3000 détenteurs de ces obligations ont contesté la dépréciation de ces titres. Le canton de Vaud renforce à son tour les restrictions pour les feux d'artifice du 1er août. Interdiction totale d'allumer, d'utiliser ou de vendre tout type d'engins pyrotechniques. Cette mesure concerne donc autant les feux d'artifice que les pétards, les vésuves ou encore les lampions. Les feux en plein air sont également prohibés. Seule exception, les feux d'artifice tirés depuis un lac par des professionnels et dans le cadre de manifestations restent eux autorisés. En football, le FC Thun n'accédera pas à la Ligue des Champions. Au deuxième tour qualificatif, le champion de Suisse, qui a pourtant mené 2-0, s'est incliné hier soir en match retour, 3-2 après prolongation, contre le Dinamo Zagreb en Croatie. Thun jouait à 10 depuis la 67e minute après un carton rouge. Le match aller s'était conclu sur un résultat nul de 1-1. Les Bernois sont désormais reversés en Europa League. De son côté, le FC Sion annonce l'engagement de Lorenzo Villa, ce défenseur central italien de 23 ans, arrive en provenance de la Juventus avec un contrat de 3 ans à la clé. Il avait été prêté à Padoue en Serie B la saison passée. Aujourd'hui, le temps sera de nouveau bien ensoleillé avec quelques passages nuageux dès le matin en Valais et un orage localement possible en Haut-Valais l'après-midi. Il fera entre 17 et 22 degrés le matin et 33 à 37 l'après-midi. Même scénario caniculaire pour le reste de la semaine avec un risque d'orage en augmentation vendredi et samedi.
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1: Benoît Rouchalot.
2: Regain de tension entre les États-Unis et l'Iran. L'armée américaine a déclaré avoir intercepté hier soir des missiles balistiques lancés par l'Iran en direction de ses sites militaires au Moyen-Orient. Washington assure que tous les missiles ont été interceptés avec succès. Des tirs iraniens qui interviennent après que le président américain Donald Trump a fait état hier de bonnes discussions avec Téhéran, tout en réitérant sa menace de reprendre les frappes contre l'Iran si aucun accord n'était conclu. Au Japon, le bilan du tremblement de terre qui a frappé un centre commercial du sud-ouest du pays se monte désormais à 3 morts et plus de 100 blessés. Un nouveau bilan livré hier soir et qui devrait encore s'aggraver. Les secouristes sont toujours à la recherche de personnes potentiellement piégées sous les décombres. La chaîne privée de télévision TBS annonce qu'un nombre considérable de personnes pourraient avoir perdu la vie à l'intérieur de cet ensemble de magasins. En France, le méga-feu qui ravage les environs de Bordeaux dans le sud-ouest du pays est désormais stabilisé. Il ne progresse pas, a déclaré hier en fin de journée la préfète du département. Pour autant, les pompiers ont fait face à 14 reprises de feu sur des zones qui avaient été déjà parcourues par les flammes. Par ailleurs, environ 4000 personnes ont été évacuées par précaution des hébergements touristiques de la Lacano. Et dans le même temps, 57 000 habitants de trois villes proches de Bordeaux vont pouvoir rentrer chez eux s'ils le souhaitent. Des élections maintenant, c'est ce qu'ont scandé près de 300 opposants lors d'une marche qui s'est déroulée hier à Caracas, au Venezuela. Une manifestation qui intervient quelques jours avant le début de pourparlers entre pouvoir et opposition, censée organiser sous supervision américaine une transition politique au Venezuela. Au Pérou à présent, Keiko Fujimori a été investie hier nouvelle présidente avec la criminalité en ligne de mire. Elle a d'emblée annoncé que les militaires assumeront le maintien de l'ordre dans les zones affectées par les gangs, le narcotrafic et l'extraction minière illégale. C'était l'une de ses principales promesses de fermeté. De nouvelles plaintes ont été déposées contre le chanteur et comédien français Patrick Bruel. Des plaintes pour agression sexuelle et viol qui ont été déposées les 16 et 23 juillet dernier à Paris. L'artiste de 67 ans est déjà mis en examen depuis mi-juin dans 4 dossiers et placé sous le statut de témoin assisté dans 4 autres. Le FC Thun ne verra pas la Ligue des Champions. Le champion de Suisse en titre a échoué au deuxième tour qualificatif. Les Bernois se sont inclinés 3-2 après prolongation au match retour sur la pelouse du Dynamo Zagreb, après avoir concédé le match nul un partout à l'aller. Et ils sont donc reversés en Europa League. Ce mercredi, un temps bien ensoleillé, avec toutefois quelques passages nuageux le matin en Valais et un risque d'orage localement possible dans le Haut-Valais l'après-midi. Le mercure grimpera entre 33 et 37 degrés et pour ces prochains jours, un temps toujours très chaud et caniculaire avec un risque d'orage en hausse vendredi et samedi.
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1: Benoît Rouchalot.
2: Au Japon, le bilan continue de s'aggraver après le séisme qui a frappé mardi le sud-ouest de l'archipel. On dénombre désormais 5 morts et une centaine de blessés selon l'agence nippone de gestion des incendies et des catastrophes. Parmi les victimes, 2 personnes se trouvaient dans un centre commercial dont un étage s'est effondré et 3 dans d'autres sites du département de Kumamoto. Un bilan qui reste toujours provisoire, sachant que les secouristes sont toujours à la recherche de personnes potentiellement piégées sous les décombres. Un premier regain de violence entre l'Iran et les États-Unis après plusieurs jours d'accalmie. L'armée américaine a annoncé hier avoir intercepté des missiles lancés par Téhéran. Le commandement militaire américain pour le Moyen-Orient assure sur le réseau social X que l'Iran a lancé ses missiles dans le cadre d'une tentative d'attaque surprise contre les forces américaines basées au Moyen-Orient et de préciser que tous les missiles iraniens ont été interceptés avec succès. En Espagne, les premiers signes encourageants sur le front des incendies. Le ministère de l'Intérieur a levé l'ordre d'évacuation pour 13 communes des régions de Madrid et de Castille et León, touchées par les pires incendies de l'histoire du pays. Le Premier ministre Pedro Sanchez dit apercevoir la lumière au bout du tunnel. Le front le plus critique à l'ouest de la capitale préoccupe encore les autorités, d'autant qu'une nouvelle vague de chaleur arrive en Espagne et doit durer jusqu'à au moins dimanche. Dans le canton de Vaud, des dispositions exceptionnelles face au risque d'incendie avant les festivités du 1er août. Il est désormais interdit d'allumer, d'utiliser ou de vendre tout type d'engin pyrotechnique. Cette mesure concerne aussi bien les feux d'artifice que les pétards ou encore les lampions. Les feux en plein air sont également prohibés. Seule exception, les feux d'artifice tirés depuis un lac par des professionnels et dans le cadre de manifestations. Des agriculteurs suisses remontés contre leur fêtière, ils